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3: Salut à tous, vous écoutez Radio Éphémère et nous on jette tout de suite un œil sur vos programmes TV de ce soir et on commence tout de suite, comme d'habitude sur TF1, par votre jeu Koh-Lanta, les reliques du destin, dès 21h10. Sur France 2, secret de la science, sommes-nous seuls dans l'univers, votre documentaire à 21h10 également. Sur France 3, Alexandra et Léa avec 2 épisodes à 21h10. Sur M6, votre magazine Arnaque avec 5 épisodes à 21h10. Sur W9, dès 21h15, votre divertissement, on connaît la chanson, à retrouver avec 2 épisodes. Sur TMC, Futuroscope, Sensations fortes et Monde aquatique, les défis du nouveau parc à 21h25. Sur TFX, votre film à contresens dès 21h10. Et sur Gulli, votre film d'animation comme des bêtes, 2 à 21h05. Et voilà, c'est tout pour ce soir. Passez une agréable soirée télévisée avec Radio Éphémère. Nous, on se retrouve tout à l'heure de 16h à 19h, comme chaque mardi en direct. Et sinon, eh bien, je vous dis à demain pour vos prochains programmes télé.
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1: Bélier, les célibataires quittent leur tour d'ivoire pour sortir entre amis.
2: Taureau, vous avez besoin de vous distraire, de vous changer les idées en galante compagnie.
3: Gémeaux, tenez bon le cap de vos orientations, vous pouvez redresser la barre à votre avantage.
4: Cancer, vous pourriez bientôt prendre les décisions qui s'imposent.
5: En attendant, vaquez à vos occupations sans faire de vagues.
6: Lion, couchez-vous plus tôt, ne prenez pas d'excitant en fin de journée.
7: Vos nuits seront plus sereines.
8: Vierge, préparez le terrain pour être dans les starting blocks dès la semaine prochaine.
9: Balance, ne vous lamentez pas sur votre sort.
10: Remettez-vous en question sur le plan sentimental.
11: Scorpion, vous êtes plus exigeant avec votre partenaire qu'envers vous-même.
12: Une petite introspection vous ferait le plus grand bien.
13: Sagittaire, au lieu de penser que tous les problèmes viennent de votre conjoint, faites preuve d'humilité et de modestie.
14: Capricorne, il y a du mouvement dans l'air.
15: Votre curiosité est aiguisée, vous voulez tout savoir et tout connaître.
16: Verseau, utilisez tous les médias pour vous renseigner.
17: Vous trouverez des informations qui pourraient vous servir sur le plan professionnel.
18: Poisson, continuez sur votre lancée, vous êtes bien parti pour décrocher le jackpot.
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0: Écoute de Radio FMR en ce mardi matin. On est le 19 mai, aujourd'hui c'est le wake up, il est tout juste 7h. Dans votre playlist, on va écouter Kaigo. Avant ça, coup d'œil sur l'actualité de ce mardi matin avec Alicia Cotto. Salut Alicia.
1: Bonjour à toutes et à tous. Dans l'actualité de ce mardi, la gendarmerie d'Annecy tire la sonnette d'alarme. Un soutien à Gabriel Attal en vue de la présidentielle 2027. Émotion après la mort de Lazare, le chien le plus vieux du monde. Et un haut savoyard en lice pour le concours du meilleur apprenti boulanger de France. La gendarmerie d'Annecy alerte sur une intensification du narcotrafic dans le bassin annécien. Elle met en avant plusieurs récentes affaires de stupéfiants. Dans un communiqué, les forces de l'ordre indiquent qu'aucune zone géographique n'est épargnée par ce fléau. À Thônes, une enquête ouverte en novembre 2025 a permis d'identifier 3 individus impliqués dans un trafic de cannabis et de cocaïne. Après une opération en mai, les suspects ont été jugés et condamnés à des peines allant jusqu'à 3 ans de prison. Dans une autre affaire, un homme interpellé à Annecy-Métay a été condamné à 7 mois de prison ferme pour détention de cocaïne et implication dans un trafic local. Le maire d'Annecy, Antoine Armand, soutient une candidature de Gabriel Attal. Dans une tribune publiée dans la Tribune dimanche, environ 500 maires et élus locaux appellent l'ancien Premier ministre à se présenter à l'élection présidentielle. Les signataires estiment que ce scrutin sera un moment de bascule pour la France et refuse une gestion du déclin. Un record de longévité, Lazare, un épagneul papillon d'environ 30 ans adopté à la SPA d'Annecy, est décédé la semaine dernière. L'animal avait récemment attiré l'attention par sa longévité exceptionnelle et était présenté comme candidat au titre de chien le plus vieux du monde. Adopté le 18 avril, peu après le décès de sa précédente propriétaire, il avait rejoint une nouvelle famille qui lui a offert une fin de vie entourée de soins et d'affection. Sa maîtresse lui a rendu hommage sur les réseaux sociaux, évoquant un chien qui a bouleversé leur vie en seulement un mois. Lui, il vise la finale du concours du meilleur apprenti boulanger de France. Maxence Ravier, originaire de Sallanches, est aujourd'hui basé à Thonon, actuellement en CAP au campus de Groisy et en apprentissage à la boulangerie Au Pain qui Chante à Antilles. Il a déjà décroché l'or au niveau départemental et régional, ce qui lui permet d'accéder à l'épreuve nationale prévue en septembre. C'est la fin de ce flash. Merci d'avoir choisi Radio FMR. Bonne journée à tous.
0: Et merci beaucoup à toi Alicia, retour de l'actualité, ça sera dans une heure ici sur Radio FMR. Comme tous les matins, on fait le point ensemble sur la météo du jour, avec pour ce mardi une journée qui démarre avec un temps plutôt nuageux et un temps qui devrait rester nuageux et sec normalement comme ça sur l'ensemble de la journée, avec également quelques éclaircies de prévues en début d'après-midi. Côté température, la matinée démarre avec entre 7 et 10 degrés ici dans l'Albanie, il fera 16 à la mi-journée, puis pour les maximales cet après-midi, comptez 20 degrés à Rumi, 21 à Aix-les-Bains et 18 du côté du Grand Annecy. Comme tous les matins, on vous accompagne également sur les routes de la région avec quelques ralentissements qui commencent à se former du côté d'Annecy Nord, et hormis ça, pour le moment, le trafic reste assez fluide sur le reste du secteur. Prochain point sur le trafic, ça sera dans une demi-heure, et puis nous on continue ensemble votre playlist en ce mardi matin. Voici pour vous Gala dans un instant, en souvenir, juste après le son de Kaigo.

0: réveil. Très bon début de journée à l'écoute de Radio FMR en ce mardi matin.
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0: On est ensemble la journée avec, pour bien démarrer la journée, du cadeau à vous offrir cette semaine. Il va faire bon cette semaine. 29 degrés d'annoncer au meilleur de la semaine. Ça sera ce week-end. 32 degrés qu'on va dépasser la semaine prochaine. 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Mille une choses en savoir Mont Blanc arrive avec Philippe. On va vous faire découvrir les meilleures sorties à faire dans le coin en ce moment. À 8h15, on va faire le point sur les offres d'emploi de France Travail Céno. À 8h20, dans l'info du jour, je vais vous parler de la fête de l'âne qui aura lieu à Marcelat. Ça sera ce dimanche. Dans l'émission également, à 8h30, nous allons recevoir le Créa Café. Et puis, il y aura également vos bons plans à 7h45, 8h45 et 9h45. Le Wake Up, c'est également une bonne playlist avec des très bons classiques. Gala qu'on écoute maintenant. Et puis, il y aura Gims et Michael Jackson aussi.

0: l'instant ici sur Radio FMR. On va continuer votre playlist avec Gims et Michael Jackson aussi. Michael qui est toujours à voir au cinéma en ce moment. Les sorties ciné, on va faire le point tout à l'heure à 9h20. Mais avant ça, c'est les meilleures sorties à faire dans le coin en ce moment dans Mille et Une Choses en Savoie-Mont-Blanc.
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2: Salut à tous, c'est si on partait à l'aventure. Direction Seyssel, à la frontière entre l'Ain et la Haute-Savoie, pour une descente en canoë sur

kilomètres de navigation douce à travers la réserve Natura 2000 des îles de la Malourdie, un écrin de verdure préservée. L'expérience est accessible dès 6 ans et idéale à vivre en famille ou entre amis. Vous naviguez au cœur du Rhône naturel, loin des barrages, de l'agitation et en toute tranquillité. Sur le parcours, petit, rapide, ludique, plage sauvage, observation d'oiseaux et même la possibilité de croiser le castor d'Europe, discret habitant des Launes sauvages. La descente se fait à votre rythme jusqu'à l'étang.

reliant le Rhône Sauvage, le canal de Savière et le lac du Bourget. Une journée complète entre eau vive douce, village typique et paysage grandiose. Le départ se fait lui aussi à la base Aqualoisir de Seyssel. Tous les jours, vous embarquez sur le vieux Rhône au cœur de la réserve Natura 2000 des îles de Fourdi. Cette zone protégée abrite une faune d'exception. Hérons, martins pêcheurs, sternes et bien sûr le fameux discret castor d'Europe, emblème du site. Comme le parcours précédent, tout au long des 14

0: Savière, surnommée la Petite Venise Savoyarde, vous accueille avec ses chalets sur pilotis, ses quais fleuris et son ambiance chaleureuse. Un arrêt charmant avant la dernière portion du parcours. Vous entrez alors dans l'univers majestueux du canal de Savière, voie ancestrale reliant le Rhône au lac du Bourget, plus grand lac naturel de France. Bref, un moment fort, 100% nature, à vivre au rythme de l'eau et du silence. Mille choses à faire en blanc, c'est la douce perte. Du canoë à Seyssel, tout près de chez nous. Excellente journée à tous sur Radio Éphémère.
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Michael Jackson pour démarrer le mardi matin ici sur Radio FMR. Coup d'œil sur vos bons plans, les événements à ne pas manquer dans la Albany le Grand cette semaine, avec notamment la station des Aillons Margeria qui ouvre ce week-end son pays suspendu des géants. Dès ce samedi, vous allez pouvoir en profiter pendant l'ensemble du week-end de la Pentecôte, donc allez en profiter entre 10h et 17h. L'amicale des Noériens organise ce dimanche une brocante et un vide-grenier. Rendez-vous dans le village historique de Nornier de 8h à 17h pour faire de nombreuses bonnes affaires. Les restaurants seront ouverts ainsi qu'un point à snack et buvette. Et puis enfin, ce dimanche, dans l'église de Salles, rendez-vous à 17h pour un concert de la cantarelle de Salles. Le concert a lieu à l'occasion de leurs 20 ans et sera accompagné d'un chœur venant des Pays-Bas. Les infos sur le site de la radio et non

Et bientôt 7h30, on fait le point ensemble sur la météo de ce mardi. Avec pour aujourd'hui un temps sec et nuageux d'annoncé sur l'ensemble de la journée. Quelques éclaircies tout de même qui feront leur apparition en début d'après-midi. Côté température, on démarre la matinée avec entre 7 et 10 degrés dans l'Albanais. Il fera 16 à la mi-journée. Puis pour les maximales cet après-midi, comptez 20 degrés ici à Rumi. Il fera 21 degrés du côté d'Aix-les-Bains et 18 degrés du côté d'Annecy. Comme tous les matins, on vous accompagne également sur les routes de la région. Le trafic forcément à 7h30 qui se densifie. Ça commence à être compliqué du côté de la rocade ici à Rumi avec des complications. À noter du côté du rond-point à Cacahuètes. Beaucoup de complications en ce moment du côté du rond-point à Cacahuètes à Rumi. Beaucoup de complications en sortant de Rumi du côté du plan d'eau également. Le trafic qui commence à se densifier ce matin du côté d'Albi. C'est compliqué en passant par la route d'Annecy en arrivant sur Seine Sud. Toujours des complications ce matin du côté d'Annecy Centre et d'Annecy Nord comme tous les jours. C'est compliqué du côté de Sillingy également. Et le trafic qui commence à se densifier également du côté de Sévrier en arrivant sur les Marquisas. Donc courage si vous êtes dans ces ralentissements. On vous accompagne avec une bonne playlist ici sur Radio FMR dans les prochaines minutes. Tame Impala arrive pour vous avec Dracula. Il y aura aussi Lady Gaga. Et juste avant, c'est du classique FMR.

0: Voilà pour démarrer le mardi matin ici sur Radio FMR. La suite de l'émission, 7h45, ça sera vos bons plans. Avant ça, Lady Gaga qu'on écoute, juste après l'horoscope.
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2: Bélier, les célibataires quittent leur tour d'ivoire pour sortir entre amis. Taureau, vous avez besoin de vous distraire, de vous changer les idées en galante compagnie. Gémeaux, tenez bon le cap de vos orientations, vous pouvez redresser la barre à votre avantage. Cancer, vous pourriez bientôt prendre les décisions qui s'imposent. En attendant, vaquez à vos occupations sans faire de vagues. Lion, couchez-vous plus tôt, ne prenez pas d'excitants en fin de journée. Vos nuits seront plus sereines. Vierge, préparez le terrain pour être dans les starting blocks dès la semaine prochaine. Balance, ne vous lamentez pas sur votre sort. Remettez-vous en question sur le plan sentimental. Scorpion, vous êtes plus exigeant avec votre partenaire qu'envers vous-même. Une petite introspection vous ferait le plus grand bien. Sagittaire, au lieu de penser que tous les problèmes viennent de votre conjoint, faites preuve d'humilité et de modestie. Capricorne, il y a du mouvement dans l'air. Votre curiosité est aiguisée, vous voulez tout savoir et tout connaître. Verseau, utilisez tous les médias pour vous renseigner. Vous trouverez des informations qui pourraient vous servir sur le plan professionnel. Poisson, continuez sur votre lancée, vous êtes bien parti pour décrocher le jackpot.
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journée avec vos bons plans. Rendez-vous ce samedi au musée Notre Histoire de Rumilly pour les nuits européennes des musées. De nombreuses animations gratuites seront proposées tout au long de l'après-midi avec notamment une visite guidée de l'exposition Rumilly, ville ou campagne à 14h30, une conférence sur l'histoire des foires et des marchés en Haute-Savoie à 16h et puis un spectacle pour clôturer tout ça à 20h. Rendez-vous également ce samedi à partir de 10h rue du Bois de la Salle, ici à Rumilly, pour une journée porte ouverte avec l'association culturelle et d'entraide des travailleurs turcs de Rumilly. Au programme, de nombreux lots à gagner, des spécialités à découvrir et des animations pour les enfants. Et puis enfin, rendez-vous ce week-end à la Maison Mermoud de Frangy pour une exposition. Au programme, des peintures, sculptures, de la céramique, des mosaïques et bien plus. L'entrée est libre le samedi de 10h à midi, puis de 15h à 18h, et puis pareil pour le dimanche de 10h à midi. Les infos sur le site de la radio, et nous continuons votre playlist ensemble. Alicia Keys et Jay-Z qu'on écoute maintenant. Très très bon ça, et c'est pour vous. Juste avant, le son de Robin Schulz.

0: avec Radio FMR. Il est tout juste 7h50.
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0: 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Ça c'est la suite de la playlist FMR. Robin Schulz.
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0: Bon, ça dans votre playlist Moziman arrive. Avant ça, coup d'œil sur l'actualité de ce mardi matin. On fait le point maintenant avec la rédaction Radio FMR avec Alicia Cotto. Salut Alicia.
1: Bonjour à toutes et à tous. Dans l'actualité de ce mardi, la gendarmerie d'Annecy tire la sonnette d'alarme. Un soutien à Gabriel Attal en vue de la présidentielle 2027. Émotion après la mort de Lazare, le chien le plus vieux du monde. Et un haut savoyard en lice pour le concours du meilleur apprenti boulanger de France. La gendarmerie d'Annecy alerte sur une intensification du narcotrafic dans le bassin annécien. Elle met en avant plusieurs récentes affaires de stupéfiants. Dans un communiqué, les forces de l'ordre indiquent qu'aucune zone géographique n'est épargnée par ce fléau. À Thônes, une enquête ouverte en novembre 2025 a permis d'identifier 3 individus impliqués dans un trafic de cannabis et de cocaïne. Après une opération en mai, les suspects ont été jugés et condamnés à des peines allant jusqu'à 3 ans de prison. Dans une autre affaire, un homme interpellé à Annecy-Métay a été condamné à 7 mois de prison ferme pour détention de cocaïne et implication dans un trafic local. Le maire d'Annecy, Antoine Armand, soutient une candidature de Gabriel Attal. Dans une tribune publiée dans la Tribune dimanche, environ 500 maires et élus locaux appellent l'ancien Premier ministre à se présenter à l'élection présidentielle. Les signataires estiment que ce scrutin sera un moment de bascule pour la France et refuse une gestion du déclin. Un record de longévité, Lazare, un épagneul papillon d'environ 30 ans adopté à la SPA d'Annecy, est décédé la semaine dernière. L'animal avait récemment attiré l'attention par sa longévité exceptionnelle et était présenté comme candidat au titre de chien le plus vieux du monde. Adopté le 18 avril, peu après le décès de sa précédente propriétaire, il avait rejoint une nouvelle famille qui lui a offert une fin de vie entourée de soins et d'affection. Sa maîtresse lui a rendu hommage sur les réseaux sociaux, évoquant un chien qui a bouleversé leur vie en seulement un mois. Lui, il vise la finale du concours du meilleur apprenti boulanger de France. Maxence Ravier, originaire de Sallanches, est aujourd'hui basé à Thonon, actuellement en CAP au campus de Groisy et en apprentissage à la boulangerie au pain qui chante à Antilles. Il a déjà décroché l'or au niveau départemental et régional, ce qui lui permet d'accéder à l'épreuve nationale prévue en septembre. C'est la fin de ce flash. Merci d'avoir choisi Radio FMR. Bonne journée à tous.
0: Et merci beaucoup à toi, Alicia. Retour de l'actualité, ça sera tout à l'heure dans une heure ici sur Radio FMR. Coup d'œil sur la météo de ce mardi avec pour aujourd'hui un temps qui s'annonce sec et nuageux sur l'ensemble de la journée avec quelques éclaircies également d'attendues en début d'après-midi. Côté température, on démarre la matinée avec entre 7 et 10 degrés dans l'Albanais. Il fera 16 à la mi-journée. Puis pour les maximales cet après-midi, comptez 20 degrés à Rumi, 21 à Aix-les-Bains et 18 du côté d'Annecy. Comme tous les matins, on vous accompagne également sur les routes de la région. Des ralentissements nombreux à vous signaler ce matin. C'est compliqué ici du côté de Rumi. Du côté de la Rocade, en allant notamment sur l'enroulement à Cacahuètes, c'est pas mal de complications en allant sur Vallières également. Le trafic est compliqué du côté de la sortie de Rumi, du côté du plan d'eau aussi. Du côté d'Albi sur Chiran, beaucoup de monde ce matin pour rejoindre l'autoroute à la départementale. Sur l'autoroute, le trafic est très compliqué ce matin entre Albi et Seno. C'est compliqué du côté de Balmont ce matin sur la route d'Annecy. Beaucoup de monde à noter du côté d'Annecy, centre et d'Annecy Nord comme tous les matins. C'est compliqué du côté du Laurent Merlin des Pagny également avec un ralentissement assez important en arrivant sur l'aérodrome d'Annecy. Beaucoup de monde à noter du côté de Chaumonté comme tous les matins en arrivant de Sillingy. Et puis enfin, du côté de la plage des Marquisas, c'est compliqué en arrivant de Sévrier avec de nombreux ralentissements également. Courage à vous si vous êtes dans ces ralentissements. On vous accompagne en ce mardi matin ici sur Radio FMR avec dans les prochaines minutes les offres d'emploi de France Travail Sino à retrouver. Il y a également votre playlist qui continue. On va écouter Bad Bunny ou encore Miley Cyrus. Juste après le très bon son électro de Moziman maintenant sur le 89 de Radio FMR.

0: très bon, c'est Moziman, à l'instant ici sur Radio FMR.
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0: Et on démarre ensemble ce mardi 19 mai 2026 ici sur Radio FMR. En souhaitant une belle fête à tous les Yves qui écoutent Radio FMR. Dans l'émission de ce matin, comme promis, les orphelins d'emploi de France Travail, c'est nous à retrouver. C'est votre rendez-vous de 8h15 du lundi au mercredi. À 8h20 dans l'émission ce matin, on va parler de la fête de l'âme qui aura lieu à Marcelin Albanais. Ça sera ce dimanche. 8h30, nous allons recevoir le Créa Café de Rumi. À 9h20, tout à l'heure, ça sera les sorties ciné. Et puis comme chaque matin, votre rendez-vous, ce sont vos bons plans. À 8h45 et 9h45. Le Wake Up, c'est aussi pour vous l'occasion de gagner du cadeau. Cette semaine, il va faire bon dans la région. 29 degrés d'annoncer ce week-end. Plus de 32 degrés d'annoncer la semaine prochaine. 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Eh bien, quasiment ce début d'été, là, ça fait du bien de retrouver des belles températures. Le temps de jouer avec nous, votre playlist qui continue, comme promis, Miley Cyrus ou encore Bad Bunny, qui arrive juste après un très bon.

0: ici sur Radio FMR avec et à l'instant le son de Miley Cyrus. On va continuer avec Bad Bunny, Zara Larsson qui arrive aussi pour vous dans la suite de la playlist juste après les offres d'emploi de France Travail Séno.
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3: Bonjour à tous. La ville de Rumilly recherche un responsable applicatif SI et transformation numérique. Poste fait pour vous si vous souhaitez conjuguer expertise technique, innovation et utilité publique. La ville de Rumilly recrute également un agent d'entretien des pelouses sportives en CDD. Jobflex Rumilly recrute un maçon finisseur pour l'un de ses clients spécialisé dans les travaux de maçonnerie générale et le gros œuvre du bâtiment. Quet Hotel, situé à Rumilly, recherche deux valets de chambre, deux postes à temps partiel, 25 heures par semaine en CDD de 6 mois et un réceptionniste polyvalent en CDI. Ce poste à temps plein est ouvert aux débutants. France Boisson Rhône-Alpes Rumilly, filiale de distribution du groupe Heineken, recherche un chauffeur-livreur PL en CDD saisonnier à partir de juin et un chauffeur-livreur PL. L'agence ML Intérim recherche pour un client reconnu en transport national et régional des chauffeurs SPL aux missions transport de marchandises en national, départ à la semaine, transport de marchandises en régional, retour chaque jour. La SARL Ferrand à Albi-sur-Chéran recrute un manœuvre terrassier en CDI à temps plein et un chauffeur poids lourd super lourd également en CDI. GSF Orion recrute un agent de service sur le secteur d'Albi-sur-Chéran au sein d'une équipe dynamique. Vous interviendrez pour réaliser une prestation de nettoyage de qualité. Poste à temps partiel en CDI. Randstad recherche un électricien industriel à Albi-sur-Chéran. Le technicien électricien assure la maintenance préventive, corrective et conditionnelle des installations de CFA, de sécurité incendie et d'évacuation. Poste en CDI. La société Entreprise Paysagiste à Seno recrute un jardinier paysagiste en CDD de 3 mois. Le magasin Aldi Marché à Seno recrute un employé commercial en CDI. À Chavanot, l'association familiale rurale recherche un agent polyvalent pour l'été au moment de l'accueil des enfants en centre de loisirs, manutention, aide au repas, service, nettoyage des locaux. Les voyages Loyers à Entrelacs recrutent un conducteur de car. Poste en CDI. Ces offres d'emploi s'adressent aussi bien aux femmes qu'aux hommes. Si vous souhaitez en savoir plus, retrouvez les références de ces postes sur la page emploi de la radio. Et de nombreuses autres opportunités d'emploi également disponibles sur francetravail.fr. Excellente journée à tous.
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bon début de journée avec Zara Larsson ici sur Radio FMR, mardi matin, 8h22 ce matin dans l'info du jour. On parle de la fête de l'Aisne qui aura lieu à Marcelat-Albanais. L'événement, il aura lieu dimanche, allée des Grands Champs dans Marcelat. Au programme, de nombreux stands que vous allez pouvoir retrouver, des animations pour tous aussi, ainsi que des balades avec les ânes, un espace buvette et puis un espace restauration. Et puis le matin, vous allez également pouvoir découvrir les ânes de Provence. L'entrée à l'événement, elle est libre, elle est gratuite et on vous a posté toutes les infos sur le site de la radio, radiofmr.com. Nous, on continue ensemble votre playlist en ce mardi matin. On va écouter Indila dans les prochaines minutes. Il y a Sound of Legend ici, le tout nouveau, c'est San Francisco qu'on va écouter à 8h30. Et juste avant, voici pour vous le son de Eva sur Radio FMR.

0: Dans un stand-off légende sur Radio Éphémère, bon réveil.
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0: Il est tout juste 8h30 et ce matin, nous recevons dans nos studios les éditions Créa Plume. Avec nous en studio, Jonathan Cadou et Jean-Rodolphe. Bonjour et bienvenue à vous deux chez Radio Éphémère ce matin.
3: Bonjour.
0: On vous accueille ce matin pour parler d'un concert organisé le 29 mai prochain. Un concert que vous allez faire du côté d'où ?
4: D'Aix-les-Bains. Ce sera au théâtre du Casino d'Aix-les-Bains.
0: La date à retenir, du coup, c'est le 29 mai prochain. Un programme de soirée qui s'annonce comment ? Qu'est-ce qu'on va retrouver sur cette soirée ?
4: Oui, une soirée assez complète, puisqu'on a la chance d'être parrainé, d'être suivi par l'association Grégory Lemarchal et également l'association Dadot, autour du don d'organes et de mon univers littéraire et musical, avec une première partie où on retrouvera Enzo Forlin qui interprétera des titres de Grégory Lemarchal. Et ensuite, une introduction en lecture musicale comme cela avait été fait à Rumilly et le concert trio acoustique où là, je jouerai mon répertoire.
0: Et les lectures vont se faire sur l'un de tes livres ?
4: Exactement, sur La Rive, le dernier roman sorti. Et à la fin, on terminera par une rencontre dédicace du livre. J'aime beaucoup rencontrer le public après, donc c'est toujours des bons moments.
0: Et sur le concert, qu'est-ce que tu vas jouer ?
4: Ça sera l'ensemble des titres assez phares de mon répertoire, de mes trois albums. C'est un peu voilà. Il y aura essentiellement aussi du dernier album Terminal 6 qui est réadapté en acoustique, percussion, guitare. Ça va être très musique du monde, très dansant, très joyeux.
0: Trop bien. Il y a du coup, comme vous l'avez dit, deux associations qui seront présentes.
4: Exactement, ouais. L'association Grégory Lemarchal. Avec Pierre Lemarchal qui nous a fait vraiment l'honneur de nous suivre et de nous parrainer, et la DOT, l'association du don d'organes et de tissus 73 et 74, puisqu'elles sont jumelées. Donc c'était important de parler de ces associations et du don d'organes, puisque aussi mon histoire et le livre sont étroitement liés à cette cause.
0: Ça sera le vendredi du coup 29 mai prochain à Aix. Comment on fait pour réserver ?
5: Alors, au niveau réservation, on peut toujours prendre les places au Créa Café. On peut aussi les prendre chez Martine et moi en cavale. Et il y a le site Casino d'Aix-les-Bains où elles sont disponibles, avec un certain nombre de tarifs pour les abonnés, pour les enfants, pour les groupes. Syndicat d'initiative d'Aix-les-Bains. Voilà.
0: Ok, trop bien. Et puis il y a un livre qui est en préparation aussi.
4: Exactement. Un prochain roman.
5: Tout à fait. En fait, ce sera donc le deuxième titre édité par Créa Plume Édition. On aura un concert donc de Jonathan fin d'année sur Paris. En fait, il y aura deux dates, fin septembre et début novembre. Et l'objectif était de sortir ce deuxième livre avant ces concerts. Le Noël est une période très très importante pour l'édition. Et donc on est en phase de relecture et on tiendra la promesse de le livre pour le fin de l'année.
0: Parfait. Eh ben, merci beaucoup à vous deux d'être venus ce matin.
4: Merci beaucoup.
5: Merci beaucoup.
0: Et puis, on continue la playlist avec Carly Rae Jepsen.
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0: mardi matin. On continue l'émission avec vos bons plans, ça sera tout à l'heure à 8h45. Avant ça, Tila arrive après l'horoscope.
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2: Bélier, les célibataires quittent leur tour d'ivoire pour sortir entre amis.
3: Taureau, vous avez besoin de vous distraire, de vous changer les idées en galante compagnie.
4: Gémeaux, tenez bon le cap de vos orientations, vous pouvez redresser la barre à votre avantage.
5: Cancer, vous pourriez bientôt prendre les décisions qui s'imposent. En attendant, vaquez à vos occupations sans faire de vagues.
6: Lion, couchez-vous plus tôt, ne prenez pas d'excitants en fin de journée. Vos nuits seront plus sereines.
7: Vierge, préparez le terrain pour être dans les starting blocks dès la semaine prochaine.
8: Balance, ne vous lamentez pas sur votre sort. Remettez-vous en question sur le plan sentimental.
9: Scorpion, vous êtes plus exigeant avec votre partenaire qu'envers vous-même.
10: Une petite introspection vous ferait le plus grand bien.
11: Sagittaire, au lieu de penser que tous les problèmes viennent de votre conjoint, faites preuve d'humilité et de modestie.
12: Capricorne, il y a du mouvement dans l'air.
13: Votre curiosité est aiguisée, vous voulez tout savoir et tout connaître.
14: Verseau, utilisez tous les médias pour vous renseigner.
15: Vous trouverez des informations qui pourraient vous servir sur le plan professionnel.
16: Poisson, continuez sur votre lancée, vous êtes bien parti pour décrocher le jackpot.
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On démarre le mardi matin ensemble ici sur Radio FMR, c'est le Wake Up avec vos bons plans et on démarre avec le Plectrum de Rumi qui vous donne rendez-vous ce week-end, ce vendredi soir notamment pour une soirée avec DJ Dan Mozon et puis samedi soir pour une soirée playlist de l'équipe. Rendez-vous chez Elvis Versa également à Verzonex ce week-end pour plusieurs rendez-vous. Vendredi soir, soirée libanaise et mojito dès 19h et puis samedi, atelier brunch et calligraphie à partir de 9h du matin. Et enfin, un festival vous donne rendez-vous ce samedi dès 19h30 dans la salle panoramique pour le festival. Au programme, un bal animé par le groupe Mirage, puis un feu d'artifice, buvette et restauration sur place. Le temps d'aller retrouver toutes les infos sur le site de la radio, radiofmr.com. Nous, on continue votre playlist avec le très bon son de Beba Rexha. Et juste après, il y aura Amir ou encore K-Black.

0: On vient d'écouter le son de Amir ici sur Radio FMR. Il est temps de jouer.
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0: Et oui, cette semaine ici sur Radio FMR, on vous offre de quoi aller vous rafraîchir avec le beau temps qui est annoncé pour ce week-end. Et oui, une trentaine de degrés d'annoncer ce week-end ici dans l'Albanie, ça va faire plaisir. Et pour vous rafraîchir, le meilleur endroit, c'est la piscine de Rumi qui a ouvert les portes vendredi dernier. 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Avant 9h, votre playlist qui continue, le nouveau Riab arrive.
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0: notre playlist, on va se faire plaisir avec Kongs. Avant ça, coup d'œil sur l'actualité de ce mardi matin avec Alessia Cotto. Salut Alessia.
1: Bonjour à toutes et à tous. Dans l'actualité de ce mardi, la gendarmerie d'Annecy tire la sonnette d'alarme, un soutien à Gabriel Attal en vue de la présidentielle 2027. Émotion après la mort de Lazare, le chien le plus vieux du monde, et un haut savoyard en lice pour le concours du meilleur apprenti boulanger de France. La gendarmerie d'Annecy alerte sur une intensification du narcotrafic dans le bassin annécien. Elle met en avant plusieurs récentes affaires de stupéfiants. Dans un communiqué, les forces de l'ordre indiquent qu'aucune zone géographique n'est épargnée par ce fléau. À Thône, une enquête ouverte en novembre 2025 a permis d'identifier 3 individus impliqués dans un trafic de cannabis et de cocaïne. Après une opération en mai, les suspects ont été jugés et condamnés à des peines allant jusqu'à 3 ans de prison. Dans une autre affaire, un homme interpellé à Annecy-Métay a été condamné à 7 mois de prison ferme pour détention de cocaïne et implication dans un trafic local. Le maire d'Annecy, Antoine Armand, soutient une candidature de Gabriel Attal. Dans une tribune publiée dans la Tribune dimanche, environ 500 maires et élus locaux appellent l'ancien Premier ministre à se présenter à l'élection présidentielle. Les signataires estiment que ce scrutin sera un moment de bascule pour la France et refuse une gestion du déclin. Un record de longévité, Lazare, un épagneul papillon d'environ 30 ans adopté à la SPA d'Annecy, est décédé la semaine dernière. L'animal avait récemment attiré l'attention par sa longévité exceptionnelle et était présenté comme candidat au titre de chien le plus vieux du monde. Adopté le 18 avril, peu après le décès de sa précédente propriétaire, il avait rejoint une nouvelle famille qui lui a offert une fin de vie entourée de soins et d'affection. Sa maîtresse lui a rendu hommage sur les réseaux sociaux, évoquant un chien qui a bouleversé leur vie en seulement un mois. Lui, il vise la finale du concours du meilleur apprenti boulanger de France. Maxence Ravier, originaire de Sallanches, est aujourd'hui basé à Thonon, actuellement en CAP au campus de Groisy et en apprentissage à la boulangerie au pain qui chante à Anty. Il a déjà décroché l'or au niveau départemental et régional, ce qui lui permet d'accéder à l'épreuve nationale prévue en septembre. C'est la fin de ce flash. Merci d'avoir choisi Radio Éphémère. Bonne journée à tous.
0: Merci beaucoup à toi, Alessia. Retour de l'actualité, ça sera tout à l'heure dans une heure ici sur Radio Éphémère. Coup d'œil sur la météo de ce mardi. Le temps sera sec et nuageux sur l'ensemble de la journée. Quelques éclaircies qui font tout de même leur apparition cet après-midi. Côté température, comptez pour ce matin entre 11 et 13 degrés ici dans l'Albanais. Il fera 16 à la mi-journée, puis pour les maximales cet après-midi, comptez 20 degrés à Rumi, 21 à Aix-les-Bains et 18 du côté d'Annecy. Comme tous les matins, on vous accompagne également sur les routes de la région. Des ralentissements ce matin à vous signaler toujours ici du côté de Rumi, du côté du rond-point Cacahuète. Toujours des complications ce matin à vous signaler du côté du Grand Annecy également. C'est compliqué toujours, notamment du côté d'Annecy Nord et d'Annecy Centre, ainsi que du côté des Pagny et Métessy, notamment en arrivant de Mété et Poisy. Courage à vous si vous êtes dans ces ralentissements. On vous accompagne en ce mardi matin sur les routes de la région avec une bonne playlist. Voici pour vous dans les prochaines minutes Vita, et juste avant, c'est le tout nouveau son électro de Kong.

de la ville de Rumi. On fera le point avec Valéria. Votre horoscope arrive également à 9h40 tout à l'heure. Et puis à 9h45, on terminera l'émission avec vos bons plans. Et juste après, il y aura le tirage au sort pour vous offrir vos entrées pour aller profiter de la piscine de Rumi. Ils annoncent très beau temps ce week-end et vous allez pouvoir en profiter. 04 50 68 60 plus loin 18 pour jouer avec nous ici sur Radio FMR. Le wake-up qui continue également avec votre playlist Vita qu'on écoute maintenant. Et puis juste après, un très bon classique de Radio FMR. Ça sera les Black Eyed Peas, I Got a Feeling sur Radio FMR.

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2: Salut à tous, vous écoutez Radio Éphémère et nous on jette tout de suite un œil sur vos programmes TV de ce soir. Et on commence tout de suite, comme d'habitude sur TF1, par votre jeu Koh-Lanta, les reliques du destin, dès 21h10. Sur France 2, secret de la science, sommes-nous seuls dans l'univers? Votre documentaire à 21h10 également. Sur France 3, Alexandra et Léa avec 2 épisodes à 21h10. Sur M6, votre magazine Arnaque avec 5 épisodes à 21h10. Sur W9, dès 21h15, votre divertissement, on connaît la chanson, à retrouver avec 2 épisodes. Sur TMC, Futuroscope, Sensations fortes et Monde aquatique, les défis du nouveau parc à 21h25. Sur TFX, votre film à contresens dès 21h10. Et sur Gulli, votre film d'animation comme des bêtes, 2 à 21h05. Et voilà, c'est tout pour ce soir. Passez une agréable soirée télévisée avec Radio Éphémère. Nous, on se retrouve tout à l'heure de 16h à 19h, comme chaque mardi en direct. Et sinon, eh bien, je vous dis à demain pour vos prochains programmes télé.
3: A tout à l'heure, Aymeric et Pino, on continue ensemble la playlist Éphémère de ce mardi matin. Michael Jackson qu'on écoute maintenant. Et puis, il y aura Gims et Orelsen juste après.

0: Michael Jackson pour démarrer le mardi matin sur Radio FMR. On continue ensemble votre playlist dans les prochaines minutes. Gims qui arrive pour vous juste après vos sorties ciné présentées par Valéria. Salut Valéria.
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2: Bonjour, cette semaine dans ma sélection de films proposés au cinéma Les Lumières de la Ville à Rumi, découvrez Star Wars, The Mandalorian and Grogu. Un film de science-fiction avec Pedro Pascal et Sigourney Weaver. La chute du maléfique empire galactique a précipité la dispersion des seigneurs de guerre impériaux à travers la galaxie. Pour protéger tous ceux en quoi la rébellion s'est battue, la jeune nouvelle république décide de faire appel au légendaire chasseur de primes mandalorien, Din Djarin, et son jeune apprenti Grogu.
3: Nous connaissons tous les légendes du chasseur de primes mandalorien et de l'enfant.
4: Il ne s'agit pas de vengeance, il s'agit de prévenir une guerre de plus. Il leur faut un professionnel.
5: Accroche-toi.
4: Que lui arriverait-il si vous n'étiez plus là pour le protéger?
5: Tout va bien?
6: Mandalorian, tu vas souffrir. Ensuite, ce sera son tour.
7: Vous êtes des monstres.
8: Les anciens veillent sur les jeunes. Avant que les jeunes n'avaient sur les anciens.
2: Ensuite, découvrez La Vénus électrique avec Pio Marmet, Anaïs Desmoustiers et Gilles Lelouch. Ce film est présenté en hors compétition au Festival de Cannes. Paris 1928, Antoine, un jeune peintre en vogue, n'arrive plus à travailler depuis la mort de son épouse. Un soir d'ivresse, il tente d'entrer en contact avec sa femme par l'intermédiaire d'une voyante. Mais sans le savoir, il parle en réalité avec Suzanne, une modeste foraine. Et Suzanne se révèle douée pour l'imposture. Peu à peu, Antoine retrouve l'inspiration, mais pour Suzanne, les choses se compliquent lorsqu'elle tombe amoureuse de lui.
9: Tu me jugeras pas?
10: Mais non, jamais. Depuis quelque temps, je vois une médium.
11: Comment s'appelait l'être cher?
10: Irène.
11: J'entends quelqu'un murmurer un prénom.
10: Quel prénom?
11: Antoine.
12: Au séance avec Monsieur Balestro, je vous propose de les reprendre. Quand il vous voit, il peint, et quand il peint, je vends.
11: Je vous croyais son ami.
12: Je connais sa vie, ses secrets. Je vous soufflerai des histoires. Je vous propose 100 francs par tableau achevé et 150 francs pour les grands formats.
13: Elle m'a demandé le pain.
12: C'est merveilleux, ça.
13: J'avais pas touché un pinceau depuis son décès.
2: Voilà, c'est tout pour cette semaine. Tout de suite, retour à la musique sur Radio Éphémère, en FM de la Banais et en DAB+, sur le Grand Annecy.
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0: Vous écoutez Radio FMR, c'est Yann avec vous. Si je me trompe de micro, forcément, vous n'allez pas m'entendre. Coup d'œil sur la météo de ce mardi matin. Avec un temps sec et nuageux d'annoncer là sur l'ensemble de la journée, on devrait éviter la pluie normalement aujourd'hui. Par contre, pas de soleil normalement prévu avant le milieu d'après-midi. Côté température, il fait environ 11-13 degrés ce matin ici dans l'Albanais. Comptez 16 degrés pour la mi-journée. Les maximales grimperont jusqu'à 20 degrés à Rumi, 21 à Aix-les-Bains et 18 du côté d'Annecy. Côté trafic, ça roule de nouveau sur le Grand Annecy dans l'ensemble. Ici, du côté de Rumi, quelques perturbations légères, toujours à noter. Du côté du rond-point Cacahuète. Nous, on continue votre playlist ensemble. Orelsan, maintenant, qui sera à Musilac. On l'écoute maintenant. Et puis Big Flo Oli, ils seront aussi à Musilac. On les écoute juste après sur Radio FMR.
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0: c'est juste après l'horoscope d'Elsa.
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2: Bélier, les célibataires quittent leur tour d'ivoire pour sortir entre amis.
3: Taureau, vous avez besoin de vous distraire, de vous changer les idées en galante compagnie.
4: Gémeaux, tenez bon le cap de vos orientations, vous pouvez redresser la barre à votre avantage.
5: Cancer, vous pourriez bientôt prendre les décisions qui s'imposent.
6: En attendant, vaquez à vos occupations sans faire de vagues.
7: Lion, couchez-vous plus tôt, ne prenez pas d'excitants en fin de journée.
8: Vos nuits seront plus sereines.
9: Vierge, préparez le terrain pour être dans les starting blocks dès la semaine prochaine.
10: Balance, ne vous lamentez pas sur votre sort.
11: Remettez-vous en question sur le plan sentimental.
12: Scorpion, vous êtes plus exigeant avec votre partenaire qu'envers vous-même.
13: Une petite introspection vous ferait le plus grand bien.
14: Sagittaire, au lieu de penser que tous les problèmes viennent de votre conjoint, faites preuve d'humilité et de modestie.
15: Capricorne, il y a du mouvement dans l'air.
16: Votre curiosité est aiguisée, vous voulez tout savoir et tout connaître.
17: Verseau, utilisez tous les médias pour vous renseigner.
18: Vous trouverez des informations qui pourraient vous servir sur le plan professionnel.
19: Poisson, continuez sur votre lancée, vous êtes bien parti pour décrocher le jackpot.
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Pierre de Mars sur Radio FMR. Coup d'œil sur vos bons plans, les événements à ne pas manquer dans l'Albanais et le Grand Annecy. On commence avec ce mardi tout à l'heure au centre des congrès de l'Impérial d'Annecy, l'événement Outsider. À partir de 13h, vous allez retrouver des conférences. La journée se terminera avec un after work et c'est gratuit. Le château de Montfontier vous propose ce mercredi une journée des abeilles au programme de 14h à 16h30, la découverte du métier et du matériel d'apiculteur. La découverte également d'une ruche est au programme, ainsi qu'une dégustation de miel et une fabrication de bougies. Et puis enfin, ce dimanche, direction Marcel Albanais pour la fête de l'âne avec au programme pas mal de choses, notamment des animations avec des balades avec les ânes, des jeux en bois, une mini-ferme ou encore une démonstration ou encore un quiz d'obstacles. Vous pouvez aussi retrouver sur place un marché d'artisans et de producteurs locaux. C'est gratuit également. Les infos sur le site de la radio et nous continuons ensemble votre playlist. En ce mardi matin, voici pour vous notamment Shaggy. Il y a aussi encore quelques minutes pour vous inscrire et pour tenter de gagner vos invitations pour la piscine de Rumi. 04 50 68 60 plus loin 18. Tirage au sort dans 5 minutes. Juste après le son.

0: La place éphémère qui s'enchaîne en ce mardi matin. Le son de Shaggy à l'instant.
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0: Et toute la semaine ici sur Radio FM, on vous offre vos entrées pour aller profiter de la piscine de Remy avec le beau temps qui s'annonce pour les deux prochaines semaines. Une trentaine de degrés d'annoncer ce week-end. Et ce matin, on dit félicitations à Nathalie qui nous écoute à Remy, qui remporte ces deux invitations là pour aller profiter de la piscine. 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D'autres invitations à gagner tout à l'heure avec Emric tout à l'heure dès 16h. D'ici là, Calvin Harris, c'est ce qu'on écoute. Et il y aura David Guetta aussi.

0: Vous écoutez Radio FMR, il est 10h, merci de nous avoir choisi. La suite de votre playlist, Gilo aux côtés de David Guetta. Avant ça, on va faire un point sur l'actualité locale et nationale avec Alessia Cotto. Salut Alessia.
1: Bonjour à toutes et à tous. Dans l'actualité de ce mardi, la gendarmerie d'Annecy tire la sonnette d'alarme. Un soutien à Gabriel Attal en vue de la présidentielle 2027. Émotion après la mort de Lazare, le chien le plus vieux du monde. Et un haut savoyard en lice pour le concours du meilleur apprenti boulanger de France. La gendarmerie d'Annecy alerte sur une intensification du narcotrafic dans le bassin annécien. Elle met en avant plusieurs récentes affaires de stupéfiants. Dans un communiqué, les forces de l'ordre indiquent qu'aucune zone géographique n'est épargnée par ce fléau. À Thône, une enquête ouverte en novembre 2025 a permis d'identifier 3 individus impliqués dans un trafic de cannabis et de cocaïne. Après une opération en mai, les suspects ont été jugés et condamnés à des peines allant jusqu'à 3 ans de prison. Dans une autre affaire, un homme interpellé à Annecy-Métais a été condamné à 7 mois de prison ferme pour détention de cocaïne et implication dans un trafic local. Le maire d'Annecy, Antoine Armand, soutient une candidature de Gabriel Attal. Dans une tribune publiée dans la Tribune dimanche, environ 500 maires et élus locaux appellent l'ancien Premier ministre à se présenter à l'élection présidentielle. Les signataires estiment que ce scrutin sera un moment de bascule pour la France et refuse une gestion du déclin. Un record de longévité, Lazare, un épagneul papillon d'environ 30 ans adopté à la SPA d'Annecy, est décédé la semaine dernière. L'animal avait récemment attiré l'attention par sa longévité exceptionnelle et était présenté comme candidat au titre de chien le plus vieux du monde. Adopté le 18 avril, peu après le décès de sa précédente propriétaire, il avait rejoint une nouvelle famille qui lui a offert une fin de vie entourée de soins et d'affection. Sa maîtresse lui a rendu hommage sur les réseaux sociaux, évoquant un chien qui a bouleversé leur vie en seulement un mois. Lui, il vise la finale du concours du meilleur apprenti boulanger de France. Maxence Ravier, originaire de Sallanches, est aujourd'hui basé à Thonon, actuellement en CAP au campus de Groisy et en apprentissage à la boulangerie Au Pain qui Chante à Anty. Il a déjà décroché l'or au niveau départemental et régional, ce qui lui permet d'accéder à l'épreuve nationale prévue en septembre. C'est la fin de ce flash. Merci d'avoir choisi Radio FMR. Bonne journée à tous.
0: Merci beaucoup à toi, Alessia. Coup d'œil rapide sur la météo du jour avec pour aujourd'hui un temps sec et nuageux sur l'ensemble de la journée. Bien qu'il y a un peu de pluie, Aymeric, je crois, aujourd'hui, non?
2: Juste devant la radio, je pense.
0: Il pleut un peu aujourd'hui à la radio. Côté température, il fait bon quand même aujourd'hui. 13-15 degrés d'avancée ici dans l'Albanais ce matin. Une 20aine de degrés d'annonce à Rumilly pour cet après-midi. Et 21 degrés du côté d'Aix-les-Bains. Coup d'œil rapide sur vos conditions de circulation. C'est assez fluide dans l'ensemble. Ça roule de nouveau ici, en tout cas du côté de Rumilly, du côté d'Annecy. Quelques perturbations légères, toujours du côté d'Annecy Nord. Nous, on continue ensemble la playlist FMR. David Guetta que vous retrouvez maintenant. Et puis tout à l'heure, ça sera Aymeric à 16h.

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0: comme ça là. T'es trop belle. T'es trop belle, j'ai envie de te mettre dans mes yeux. Tu comprends, non? Genre, t'es vraiment trop belle. Toi, quand tu t'habilles en blanc, tu ressembles à un ange, tu vois pas. C'est celui-là, totalement. Toi, c'est sur ta main et t'as accouché la Charles de Gaulle. Parce que t'es un avion. T'es un Boeing, toi. Non, sur ma vie, je te parle sérieux, genre. T'es vraiment trop belle. T'es vraiment trop belle, tu mérites de sortir d'ailleurs, tu sais quoi. Envoie ton adresse, quand j'arrive tout de suite, là. On sort, là. Tu mérites d'être dehors, toi.
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1: Avec France Travail Séno.
2: Bonjour à tous. La ville de Rumilly recherche un responsable applicatif SI et transformation numérique. Poste fait pour vous si vous souhaitez conjuguer expertise technique, innovation et utilité publique. La ville de Rumilly recrute également un agent d'entretien des pelouses sportives en CDD. Jobflex Rumilly recrute un maçon finisseur pour l'un de ses clients spécialisé dans les travaux de maçonnerie générale et le gros œuvre du bâtiment. Quet Hotel, situé à Rumilly, recherche deux valets de chambre, deux postes à temps partiel, 25 heures par semaine en CDD de 6 mois et un réceptionniste polyvalent en CDI. Ce poste à temps plein est ouvert aux débutants. France Boisson Rhône-Alpes Rumilly, filiale de distribution du groupe Heineken, recherche un chauffeur-livreur PL en CDD saisonnier à partir de juin et un chauffeur-livreur PL. L'agence ML Intérim recherche pour un client reconnu en transport national et régional des chauffeurs SPL, aux missions transport de marchandises en national, départ à la semaine, transport de marchandises en régional, retour chaque jour. La SARL Ferrand à Albi-sur-Chéran recrute un manœuvre terrassier en CDI à temps plein et un chauffeur poids lourd super lourd également en CDI. GSF Orion recrute un agent de service sur le secteur d'Albi-sur-Chéran au sein d'une équipe dynamique. Vous interviendrez pour réaliser une prestation de nettoyage de qualité. Poste à temps partiel en CDI. Randstad recherche un électricien industriel à Albi-sur-Chéran. Le technicien électricien assure la maintenance préventive, corrective et conditionnelle des installations de CFA, de sécurité incendie et d'évacuation. Poste en CDI. La société Entreprise Paysagiste à Séno recrute un jardinier paysagiste en CDD de 3 mois. Le magasin Aldi Marché à Séno recrute un employé commercial en CDI. À Chavanot, l'association familiale rurale recherche un agent polyvalent pour l'été au moment de l'accueil des enfants en centre de loisirs, manutention, aide au repas, service, nettoyage des locaux. Les voyages Loyers à Entrelacs recrutent un conducteur de car. Poste en CDI. Ces offres d'emploi s'adressent aussi bien aux femmes qu'aux hommes. Si vous souhaitez en savoir plus, retrouvez les références de ces postes sur la page emploi de la radio. Et de nombreuses autres opportunités d'emploi également disponibles sur francetravail.fr. Excellente journée à tous.
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2: Bélier, les célibataires quittent leur tour d'ivoire pour sortir entre amis. Taureau, vous avez besoin de vous distraire, de vous changer les idées en galante compagnie. Gémeaux, tenez bon le cap de vos orientations, vous pouvez redresser la barre à votre avantage. Cancer, vous pourriez bientôt prendre les décisions qui s'imposent. En attendant, vaquez à vos occupations sans faire de vagues. Lion, couchez-vous plus tôt, ne prenez pas d'excitants en fin de journée, vos nuits seront plus sereines. Vierge, préparez le terrain pour être dans les starting blocks dès la semaine prochaine. Balance, ne vous lamentez pas sur votre sort, remettez-vous en question sur le plan sentimental. Scorpion, vous êtes plus exigeant avec votre partenaire qu'envers vous-même. Une petite introspection vous ferait le plus grand bien. Sagittaire, au lieu de penser que tous les problèmes viennent de votre conjoint, faites preuve d'humilité et de modestie. Capricorne, il y a du mouvement dans l'air. Votre curiosité est aiguisée, vous voulez tout savoir et tout connaître. Verseau, utilisez tous les médias pour vous renseigner. Vous trouverez des informations qui pourraient vous servir sur le plan professionnel. Poisson, continuez sur votre lancée, vous êtes bien parti pour décrocher le jackpot.
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0: toujours cette semaine dans ma sélection de films proposés au cinéma Les Lumières de la Ville à Rumi, découvrez Star Wars, The Mandalorian and Grogu, un film de science-fiction avec Pedro Pascal et Sigourney Weaver. La chute du maléfique empire galactique a précipité la dispersion des seigneurs de guerre impériaux à travers la galaxie. Pour protéger tous ceux en quoi la rébellion s'est battue, la jeune nouvelle république décide de faire appel au légendaire chasseur de primes mandalorien Din Djarin et son jeune apprenti Grogu.
1: Nous connaissons tous les légendes du chasseur de primes mandalorien et de l'enfant.
2: Il ne s'agit pas de vengeance, il s'agit de prévenir une guerre de plus. Il leur faut un professionnel.
3: Accroche-toi.
2: Que lui arriverait-il si vous n'étiez plus là pour le protéger?
3: Tout va bien?
4: Mandalorian, tu vas souffrir. Ensuite, ce sera son tour.
5: Vous êtes des monstres.
3: Les anciens veillent sur les jeunes. Avant que les jeunes ne veillent sur les anciens.
0: Ensuite, découvrez La Vénus électrique avec Pio Marmet, Anaïs Desmoustiers et Gilles Lelouch. Ce film est présenté en hors compétition au Festival de Cannes. Paris 1928, Antoine, un jeune peintre en vogue, n'arrive plus à travailler depuis la mort de son épouse. Un soir d'ivresse, il tente d'entrer en contact avec sa femme par l'intermédiaire d'une voyante. Mais sans le savoir, il parle en réalité avec Suzanne, une modeste foraine. Et Suzanne se révèle douée pour l'imposture. Peu à peu, Antoine retrouve l'inspiration, mais pour Suzanne, les choses se compliquent lorsqu'elle tombe amoureuse de lui.
6: Tu ne me jugeras pas?
7: Mais non, jamais.
6: Depuis quelque temps, j'ouvre une médium.
8: Comment s'appelait l'être cher?
6: Irène.
8: J'entends quelqu'un murmurer un prénom.
6: Quel prénom?
8: Antoine.
9: Au séance avec Monsieur Balestro, je vous propose de les reprendre. Quand il vous voit, il peint, et quand il peint, je vends.
8: Je vous croyais son ami.
9: Je connais sa vie, ses secrets. Je vous soufflerai des histoires. Je vous propose 100 francs par tableau achevé et 150 francs pour les grands formats.
6: Elle m'a demandé le parapluie.
9: C'est merveilleux, ça.
6: J'avais pas touché un pinceau depuis son décès.
0: Voilà, c'est tout pour cette semaine. Tout de suite, retour à la musique sur Radio Éphémère, en FM dans la Banane et en DAB+ sur le Grand Annecy.
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0: 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Il est midi.
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2: Bonjour à toutes et à tous. Dans l'actualité de ce mardi, la gendarmerie d'Annecy tire la sonnette d'alarme. Un soutien à Gabriel Attal en vue de la présidentielle 2027. Émotion après la mort de Lazare, le chien le plus vieux du monde. Et un haut savoyard en lice pour le concours du meilleur apprenti boulanger de France. La gendarmerie d'Annecy alerte sur une intensification du narcotrafic dans le bassin annécien. Elle met en avant plusieurs récentes affaires de stupéfiants. Dans un communiqué, les forces de l'ordre indiquent qu'aucune zone géographique n'est épargnée par ce fléau. À Thône, une enquête ouverte en novembre 2025 a permis d'identifier 3 individus impliqués dans un trafic de cannabis et de cocaïne. Après une opération en mai, les suspects ont été jugés et condamnés à des peines allant jusqu'à 3 ans de prison. Dans une autre affaire, un homme interpellé à Annecy-Métay a été condamné à 7 mois de prison ferme pour détention de cocaïne et implication dans un trafic local. Le maire d'Annecy, Antoine Armand, soutient une candidature de Gabriel Attal. Dans une tribune publiée dans la Tribune dimanche, environ 500 maires et élus locaux appellent l'ancien Premier ministre à se présenter à l'élection présidentielle. Les signataires estiment que ce scrutin sera un moment de bascule pour la France et refuse une gestion du déclin. Un record de longévité, Lazare, un épagneul papillon d'environ 30 ans adopté à la SPA d'Annecy, est décédé la semaine dernière. L'animal avait récemment attiré l'attention par sa longévité exceptionnelle et était présenté comme candidat au titre de chien le plus vieux du monde. Adopté le 18 avril, peu après le décès de sa précédente propriétaire, il avait rejoint une nouvelle famille qui lui a offert une fin de vie entourée de soins et d'affection. Sa maîtresse lui a rendu hommage sur les réseaux sociaux, évoquant un chien qui a bouleversé leur vie en seulement un mois. Lui, il vise la finale du concours du meilleur apprenti boulanger de France. Maxence Ravier, originaire de Sallanches, est aujourd'hui basé à Thonon, actuellement en CAP au campus de Groisy et en apprentissage à la boulangerie au pain qui chante à Antilles. Il a déjà décroché l'or au niveau départemental et régional, ce qui lui permet d'accéder à l'épreuve nationale prévue en septembre. C'est la fin de ce flash. Merci d'avoir choisi Radio Éphémère. Bonne journée à tous.

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2: Salut à tous, vous écoutez Radio Éphémère et nous on jette tout de suite un œil sur vos programmes TV de ce soir et on commence tout de suite, comme d'habitude sur TF1, par votre jeu Koh-Lanta, les reliques du destin, dès 21h10. Sur France 2, secret de la science, sommes-nous seuls dans l'univers? Votre documentaire à 21h10 également. Sur France 3, Alexandra et Léa avec 2 épisodes à 21h10. Sur M6, votre magazine Arnaque avec 5 épisodes à 21h10. Sur W9, dès 21h15, votre divertissement, on connaît la chanson, à retrouver avec 2 épisodes. Sur TMC, Futuroscope, Sensations fortes et Monde aquatique, les défis du nouveau parc à 21h25. Sur TFX, votre film à contresens dès 21h10. Et sur Gulli, votre film d'animation comme des bêtes, 2 à 21h05. Et voilà, c'est tout pour ce soir. Passez une agréable soirée télévisée avec Radio Éphémère. Nous, on se retrouve tout à l'heure de 16h à 19h, comme chaque mardi en direct. Et sinon, eh bien, je vous dis à demain.

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1: Avec France Travail Séno.
2: Bonjour à tous. La ville de Remillé recherche un responsable applicatif SI et transformation numérique. Poste fait pour vous si vous souhaitez conjuguer expertise technique, innovation et utilité publique. La ville de Remillé recrute également un agent d'entretien des pelouses sportives en CDD. Jobflex Remillé recrute un maçon finisseur pour l'un de ses clients spécialisé dans les travaux de maçonnerie générale et le gros œuvre du bâtiment. Quet Hôtel, situé à Remillé, recherche deux valets de chambre, deux postes à temps partiel, 25 heures par semaine en CDD de 6 mois et un réceptionniste polyvalent en CDI. Ce poste à temps plein est ouvert aux débutants. France Boisson Rhône-Alpes Rumilly, filiale de distribution du groupe Heineken, recherche un chauffeur-livreur PL en CDD saisonnier à partir de juin et un chauffeur-livreur PL. L'agence ML Intérim recherche pour un client reconnu en transport national et régional des chauffeurs SPL, aux missions transport de marchandises en national, départ à la semaine, transport de marchandises en régional, retour chaque jour. La SARL Ferrand à Albi-sur-Chéran recrute un manœuvre terrassier en CDI à temps plein et un chauffeur poids lourd super lourd également en CDI. GSF Orion recrute un agent de service sur le secteur d'Albi-sur-Chéran au sein d'une équipe dynamique, vous interviendrez pour réaliser une prestation de nettoyage de qualité. Poste à temps partiel en CDI. Randstad recherche un électricien industriel à Albi-sur-Chéran. Le technicien électricien assure la maintenance préventive, corrective et conditionnelle des installations de CFA, de sécurité incendie et d'évacuation. Poste en CDI. La société Entreprise Paysagiste à Seno recrute un jardinier paysagiste en CDD de 3 mois. Le magasin Aldi Marché à Seno recrute un employé commercial en CDI. À Chavanneau, l'association familiale rurale recherche un agent polyvalent pour l'été au moment de l'accueil des enfants en centre de loisirs, manutention, aide au repas, service, nettoyage des locaux. Les voyages Loyers à Entrelac recrutent un conducteur de car. Poste en CDI. Ces offres d'emploi s'adressent aussi bien aux femmes qu'aux hommes. Si vous souhaitez en savoir plus, retrouvez les références de ces postes sur la page emploi de la radio. Et de nombreuses autres opportunités d'emploi également disponibles sur francetravail.fr. Excellente journée à tous.
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1: Bonjour, cette semaine dans ma sélection de films proposés au cinéma Les Lumières de la Ville à Rumi, découvrez Star Wars, The Mandalorian and Grogu. Un film de science-fiction avec Pedro Pascal et Sigourney Weaver. La chute du maléfique empire galactique a précipité la dispersion des seigneurs de guerre impériaux à travers la galaxie. Pour protéger tous ceux en quoi la rébellion s'est battue, la jeune nouvelle république décide de faire appel au légendaire chasseur de primes mandalorien, Din Djarin, et son jeune apprenti Grogu.
2: Nous connaissons tous les légendes du chasseur de primes mandalorien et de l'enfant.
3: Il ne s'agit pas de vengeance, il s'agit de prévenir une guerre de plus. Il leur faut un professionnel.
4: Accroche-toi.
3: Que lui arriverait-il si vous n'étiez plus là pour le protéger?
4: Tout va bien?

0: anciens veillent sur les jeunes. Avant que les jeunes ne veillent sur les anciens.
1: Ensuite, découvrez La Vénus électrique avec Pio Marmet, Anaïs Desmoustiers et Gilles Lelouch. Ce film est présenté en hors compétition au Festival de Cannes. Paris 1928, Antoine, un jeune peintre en vogue, n'arrive plus à travailler depuis la mort de son épouse. Un soir d'ivresse, il tente d'entrer en contact avec sa femme par l'intermédiaire d'une voyante. Mais sans le savoir, il parle en réalité avec Suzanne, une modeste foraine. Et Suzanne se révèle douée pour l'imposture. Peu à peu, Antoine retrouve l'inspiration, mais pour Suzanne, les choses se compliquent lorsqu'elle tombe amoureuse de lui.
2: Tu me jugeras pas?
3: Mais non, jamais.
2: Depuis quelque temps, j'ouvre une médium.
4: Comment s'appelait l'être cher?
2: Irène.
4: J'entends quelqu'un murmurer un prénom.
2: Quel prénom?
4: Antoine.
5: Aussi en sec, monsieur Balestro, je vous propose d'aller reprendre. Quand il vous voit, il peint, et quand il peint, je vends.
4: Je vous croyais son ami.
5: Je connais sa vie, ses secrets. Je vous soufflerai des histoires. Je vous propose 100 francs par tableau achevé et 150 francs pour les grands formats.
2: Elle m'a demandé de peindre.
5: C'est merveilleux, ça.
2: J'avais pas touché un pinceau depuis son décès.
1: Voilà, c'est tout pour cette semaine. Tout de suite, retour à la musique sur Radio Éphémère, en FM dans la Banais et en DAB+ sur le Grand Annecy.
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0: 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Il est 14h. 14h.
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Bonjour à toutes et à tous. Dans l'actualité de ce mardi, la gendarmerie d'Annecy tire la sonnette d'alarme. Un soutien à Gabriel Attal en vue de la présidentielle 2027. Émotion après la mort de Lazare, le chien le plus vieux du monde. Et un haut savoyard en lice pour le concours du meilleur apprenti boulanger de France. La gendarmerie d'Annecy alerte sur une intensification du narcotrafic dans le bassin annécien. Elle met en avant plusieurs récentes affaires de stupéfiants. Dans un communiqué, les forces de l'ordre indiquent qu'aucune zone géographique n'est épargnée par ce fléau. À Thônes, une enquête ouverte en novembre 2025 a permis d'identifier 3 individus impliqués dans un trafic de cannabis et de cocaïne. Après une opération en mai, les suspects ont été jugés et condamnés à des peines allant jusqu'à 3 ans de prison. Dans une autre affaire, un homme interpellé à Annecy-Métais a été condamné à 7 mois de prison ferme pour détention de cocaïne et implication dans un trafic local. Le maire d'Annecy, Antoine Armand, soutient une candidature de Gabriel Attal. Dans une tribune publiée dans la Tribune dimanche, environ 500 maires et élus locaux appellent l'ancien Premier ministre à se présenter à l'élection présidentielle. Les signataires estiment que ce scrutin sera un moment de bascule pour la France et refuse une gestion du déclin. Un record de longévité, Lazare, un épagneul papillon d'environ 30 ans adopté à la SPA d'Annecy, est décédé la semaine dernière. L'animal avait récemment attiré l'attention par sa longévité exceptionnelle et était présenté comme candidat au titre de chien le plus vieux du monde. Adopté le 18 avril, peu après le décès de sa précédente propriétaire, il avait rejoint une nouvelle famille qui lui a offert une fin de vie entourée de soins et d'affection. Sa maîtresse lui a rendu hommage sur les réseaux sociaux, évoquant un chien qui a bouleversé leur vie en seulement un mois. Lui, il vise la finale du concours du meilleur apprenti boulanger de France. Maxence Ravier, originaire de Sallanches, est aujourd'hui basé à Thonon, actuellement en CAP au campus de Groisy et en apprentissage à la boulangerie Au Pain qui Chante à Anty. Il a déjà décroché l'or au niveau départemental et régional, ce qui lui permet d'accéder à l'épreuve nationale prévue en septembre. C'est la fin de ce flash. Merci d'avoir choisi Radio FMR. Bonne journée à tous.

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2: Bonjour à tous. La ville de Rumilly recherche un responsable applicatif SI et transformation numérique. Poste fait pour vous si vous souhaitez conjuguer expertise technique, innovation et utilité publique. La ville de Rumilly recrute également un agent d'entretien des pelouses sportives en CDD. Jobflex Rumilly recrute un maçon finisseur pour l'un de ses clients spécialisé dans les travaux de maçonnerie générale et le gros œuvre du bâtiment. Quet Hotel, situé à Rumilly, recherche deux valets de chambre, deux postes à temps partiel, 25 heures par semaine en CDD de 6 mois et un réceptionniste polyvalent en CDI. Ce poste à temps plein est ouvert aux débutants. France Boisson Rhône-Alpes Rumilly, filiale de distribution du groupe Heineken, recherche un chauffeur-livreur PL en CDD saisonnier à partir de juin et un chauffeur-livreur PL. L'agence ML Intérim recherche pour un client reconnu en transport national et régional des chauffeurs SPL aux missions transport de marchandises en national, départ à la semaine, transport de marchandises en régional, retour chaque jour. La SARL Ferrand à Albi-sur-Chéran recrute un manœuvre terrassier en CDI à temps plein et un chauffeur poids lourd super lourd également en CDI. GSF Orion recrute un agent de service sur le secteur d'Albi-sur-Chéran au sein d'une équipe dynamique. Vous interviendrez pour réaliser une prestation de nettoyage de qualité. Poste à temps partiel en CDI. Randstad recherche un électricien industriel à Albi-sur-Chéran. Le technicien électricien assure la maintenance préventive, corrective et conditionnelle des installations de CFA, de sécurité incendie et d'évacuation. Poste en CDI. La société Entreprise Paysagiste à Seno recrute un jardinier paysagiste en CDD de 3 mois. Le magasin Aldi Marché à Seno recrute un employé commercial en CDI. À Chavano, l'association familiale rurale recherche un agent polyvalent pour l'été au moment de l'accueil des enfants en centre de loisirs, manutention, aide au repas, service, nettoyage des locaux. Les voyages Loyer à Entrelacs recrutent un conducteur de car. Poste en CDI. Ces offres d'emploi s'adressent aussi bien aux femmes qu'aux hommes. Si vous souhaitez en savoir plus, retrouvez les références de ces postes sur la page emploi de la radio. Et de nombreuses autres opportunités d'emploi également disponibles sur francetravail.fr. Excellente journée à tous.
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0: Mais juste avant, eh bien, c'est Alessia Cotto que l'on retrouve pour parler de votre actualité locale. Salut Alessia.
1: Bonjour à toutes et à tous. Dans l'actualité de ce mardi, la gendarmerie d'Annecy tire la sonnette d'alarme, un soutien à Gabriel Attal en vue de la présidentielle 2027. Émotion après la mort de Lazare, le chien le plus vieux du monde, et un haut savoyard en lice pour le concours du meilleur apprenti boulanger de France. La gendarmerie d'Annecy alerte sur une intensification du narcotrafic dans le bassin annécien. Elle met en avant plusieurs récentes affaires de stupéfiants. Dans un communiqué, les forces de l'ordre indiquent qu'aucune zone géographique n'est épargnée par ce fléau. À Thônes, une enquête ouverte en novembre 2025 a permis d'identifier 3 individus impliqués dans un trafic de cannabis et de cocaïne. Après une opération en mai, les suspects ont été jugés et condamnés à des peines allant jusqu'à 3 ans de prison. Dans une autre affaire, un homme interpellé à Annecy-Métay a été condamné à 7 mois de prison ferme pour détention de cocaïne et implication dans un trafic local. Le maire d'Annecy, Antoine Armand, soutient une candidature de Gabriel Attal. Dans une tribune publiée dans la Tribune dimanche, environ 500 maires et élus locaux appellent l'ancien Premier ministre à se présenter à l'élection présidentielle. Les signataires estiment que ce scrutin sera un moment de bascule pour la France et refuse une gestion du déclin. Un record de longévité, Lazare, un épagneul papillon d'environ 30 ans adopté à la SPA d'Annecy, est décédé la semaine dernière. L'animal avait récemment attiré l'attention par sa longévité exceptionnelle et était présenté comme candidat au titre de chien le plus vieux du monde. Adopté le 18 avril, peu après le décès de sa précédente propriétaire, il avait rejoint une nouvelle famille qui lui a offert une fin de vie entourée de soins et d'affection. Sa maîtresse lui a rendu hommage sur les réseaux sociaux, évoquant un chien qui a bouleversé leur vie en seulement un mois. Lui, il vise la finale du concours du meilleur apprenti boulanger de France. Maxence Ravier, originaire de Sallanches, est aujourd'hui basé à Thonon, actuellement en CAP au campus de Groisy et en apprentissage à la boulangerie Au Pain qui Chante à Anty. Il a déjà décroché l'or au niveau départemental et régional, ce qui lui permet d'accéder à l'épreuve nationale prévue en septembre. C'est la fin de ce flash. Merci d'avoir choisi Radio FMR. Bonne journée à tous.
0: Merci beaucoup Alessia, nous on te dit à tout à l'heure à partir de 17h pour le prochain point sur l'actu. Et là nous on jette tout de suite un coup d'œil sur la météo de ce mardi. Et en cette fin de journée, eh bien c'est des nuages qui complètent le ciel avec 19 degrés pardon au thermomètre. Et cette nuit, le temps se dégagera un petit peu à partir de 23h avant de laisser place à quelques averses aux alentours d'une heure du matin avec 10 degrés d'annoncer au minimum pour cette nuit. Coup d'œil sur vos conditions de circulation maintenant avec du côté de la zone du Grand Épagny où il y a pas mal de ralentissements, notamment suite à une route fermée entre Poisy et la zone du Grand Épagny. Ça ralentit pas mal sur la Nationale en direction de Sillingy. Ça ralentit également dans le centre-ville d'Annecy ou encore au niveau de Seynod en direction d'Annecy. Du côté de Rumilly, rien à signaler pour le moment, tout roule. En tout cas, soyez prudents sur la route et n'oubliez pas, moi je vous accompagne tranquillement jusqu'à 19h. Alors ne vous en faites pas. Et en parlant de playlist, et oui, parce que tout à l'heure je vous ai dit que je vous accompagnais avec vos bons

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2: Allez, 16h10 sur Radio Éphémère. Et pour les habitués et qui savent, eh bien, aujourd'hui, et comme chaque jour, à 16h10, on jette un œil sur vos programmes TV de la soirée. Et on commence tout de suite sur TF1 avec votre jeu Koh-Lanta, les reliques du destin, dès 21h10. Sur France 2, Secret de la science, sommes-nous seuls dans l'univers, votre documentaire à 21h10. Sur France 3, Alexandra et Léa avec 2 épisodes à 21h10. Sur M6, votre magazine Arnaque avec 5 épisodes à 21h10 également. Sur W9, On connaît la chanson avec 2 épisodes à 21h15. Sur TMC, Futuroscope, Sensations fortes et Monde aquatique, les défis du nouveau parc, votre documentaire dès 21h25. Sur TFX, votre film à contresens à 21h10. Et pour finir, sur Gulli, votre film Comme des bêtes 2 à 21h05. Et voilà, c'est tout pour ce soir. Et comme d'habitude, eh bien pendant que vous choisissez le programme TV de la soirée, eh bien moi je continue de vous accompagner tranquillement. On est ensemble jusqu'à 19h sur Radio Éphémère. Merci d'être avec nous. Et nous, on continue tout de suite la playlist Radio Éphémère Color Blast dans quelques instants. Mais là, c'est Lenny Marlin qu'on écoute tout de suite. Belle fin de journée.

0: Sandro Silva, à l'instant, sur Radio Éphémère.
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0: Allez, comme vous le savez, moi je vous accompagne du lundi au mercredi de 16h à 19h avec vos bons plans, la playlist éphémère ou encore vos cadeaux. 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En attendant, eh bien, bonne chance à tous et nous, on continue tout de suite la playlist radio éphémère. Et pour ça, eh bien, c'est le son de Mickey avec Particules que l'on écoute tout de suite. Belle fin de journée.

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2: Allez, 16h30 sur Radio Éphémère, merci d'être à l'écoute avec nous. Et nous, on jette tout de suite un coup d'œil sur vos bons plans avec un rendez-vous pour une exposition artistique à Frangy à la Maison Mermoux depuis le 8, et jusqu'au 30 mai. Les visiteurs pourront découvrir de nombreuses œuvres, peintures, sculptures, céramiques, mosaïques ou encore photos, le mercredi et le dimanche de 10h à midi, le samedi de 10h à midi et de 15h à 18h. Et l'entrée est libre avec la présence des artistes pour échanger avec le public. Et rendez-vous également ce mercredi à partir de 20h pour découvrir Snatch, un spectacle de danse proposé par la compagnie Daruma. Au programme, une performance immersive mêlant danse contemporaine, hip-hop et musique live portée par une énergie collective autour du dépassement de soi. Des ateliers de danse gratuits sont également proposés dès 15h avec la possibilité de rejoindre la scène. N'oubliez pas que comme d'habitude, tous vos bons plans sont à retrouver sur le site internet de la radio, radioéphémère.com. Et puis, eh bien, nous, on continue tout de suite la playlist Radio Éphémère avec, Sound of Legend qu'on écoute tout de suite. Belle fin de journée.

0: Quoi de mieux que le son de Kungs pour se remettre de bonne humeur si vous avez passé une mauvaise journée? De toute manière, moi, je suis là pour vous remettre de bonne humeur avec vos bons plans et la playlist éphémère. Je vous accompagne tranquillement jusqu'à 19h. Belle fin de journée.
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0: Et on en a parlé tout à l'heure cette semaine sur Éphémère. 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En attendant, comme je vous l'ai dit, je vous accompagne tranquillement pour cette fin de journée et pour ça, eh bien, on continue tout de suite la playlist Radio Éphémère. Miley Cyrus qui arrive dans quelques instants, mais là c'est XXXTentacion et Lil Pump que l'on écoute tout de suite sur Radio Éphémère. Belle fin de journée.

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2: Allez, bientôt 17h et là nous on jette un coup d'œil sur vos bons plans. Et j'ai plusieurs rendez-vous à vous donner, notamment ce week-end pour aller faire la fête du côté de Rumilly au Plectrum qui vous donne plusieurs rendez-vous. Ce vendredi soir, soirée DJ avec DJ Dan Mozone et samedi soir, soirée playlist de l'équipe. Et du 23 mai au 1er août, une nouvelle exposition intitulée Al Dente est proposée en partenariat avec Molly Sabata à travers l'univers de l'artiste Luca Rizzo, situé dans l'espace d'art contemporain à Grangevrier. L'exposition explore les thèmes du partage, de la mémoire et du lien social à travers une mise en scène inspirée d'une place de village italienne et d'une fontaine d'eau salée symbolique. Autour de l'exposition, un riche programme est proposé avec un vernissage, le 22 mai et une visite commentée chaque samedi avec des ateliers famille et des visites comptées et même une rencontre philosophique. En attendant, dans quelques instants, c'est du

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1: 17h sur Radio Éphémère, vous me connaissez déjà, je m'appelle Aymeric et je vous accompagne du lundi au mercredi jusqu'à 19h. Et pour continuer cette émission ensemble, quoi de mieux que Amber Mark dans quelques instants. Mais juste avant, eh bien c'est Alessia Cotto que l'on retrouve pour parler d'actualité locale. Salut Alessia.

0: Bonjour à toutes et à tous. Dans l'actualité de ce mardi, la gendarmerie d'Annecy tire la sonnette d'alarme, un soutien à Gabriel Attal en vue de la présidentielle 2027. Émotion après la mort de Lazare, le chien le plus vieux du monde, et un Haut-Savoyard en lice pour le concours du meilleur apprenti boulanger de France. La gendarmerie d'Annecy alerte sur une intensification du narcotrafic dans le bassin annécien. Elle met en avant plusieurs récentes affaires de stupéfiants. Dans un communiqué, les forces de l'ordre indiquent qu'aucune zone géographique n'est épargnée par ce fléau. À Thônes, une enquête ouverte en novembre 2025 a permis d'identifier 3 individus impliqués dans un trafic de cannabis et de cocaïne. Après une opération en mai, les suspects ont été jugés et condamnés à des peines allant jusqu'à 3 ans de prison. Dans une autre affaire, un homme interpellé à Annecy-Métay a été condamné à 7 mois de prison ferme pour détention de cocaïne et implication dans un trafic local. Le maire d'Annecy, Antoine Armand, soutient une candidature de Gabriel Attal. Dans une tribune publiée dans la Tribune dimanche, environ 500 maires et élus locaux appellent l'ancien Premier ministre à se présenter à l'élection présidentielle. Les signataires estiment que ce scrutin sera un moment de bascule pour la France et refuse une gestion du déclin. Un record de longévité, Lazare, un épagneul papillon d'environ 30 ans adopté à la SPA d'Annecy, est décédé la semaine dernière. L'animal avait récemment attiré l'attention par sa longévité exceptionnelle et était présenté comme candidat au titre de chien le plus vieux du monde. Adopté le 18 avril, peu après le décès de sa précédente propriétaire, il avait rejoint une nouvelle famille qui lui a offert une fin de vie entourée de soins et d'affection. Sa maîtresse lui a rendu hommage sur les réseaux sociaux, évoquant un chien qui a bouleversé leur vie en seulement un mois. Lui, il vise la finale du concours du meilleur apprenti boulanger de France. Maxence Ravier, originaire de Sallanches, est aujourd'hui basé à Thonon, actuellement en CAP au campus de Groisy et en apprentissage à la boulangerie Au Pain qui Chante à Antilles. Il a déjà décroché l'or au niveau départemental et régional, ce qui lui permet d'accéder à l'épreuve nationale prévue en septembre. C'est la fin de ce flash. Merci d'avoir choisi Radio Éphémère. Bonne journée à tous.
1: Merci Alessia, nous on te retrouve à 18h pour le prochain point sur l'actu. Et là nous on jette tout de suite un coup d'œil sur la météo de ce mardi. Et à 17h actuellement, eh bien c'est un ciel plutôt nuageux dans l'ensemble, avec 19 degrés au thermomètre dans l'Albanais et les alentours. Cette nuit c'est un ciel plutôt nuageux qui est attendu, avec 10 degrés au minimum pour cette nuit. Coup d'œil sur votre trafic maintenant, avec du côté de Rumilly, où il y a pas mal de ralentissements, notamment du côté de l'entrée sud de Rumilly au niveau d'Hyperu. Ça ralentit également sur la rocade aux abords du lycée Porte des Alpes et au niveau du rond-point Cacahuète quand vous arrivez depuis le centre-ville de Rumilly, ou encore depuis Salles ou depuis Vallières. Ça ralentit également du côté du centre-ville d'Annecy en direction d'Annecy Nord au niveau de Pringy ou de Métessy. Du côté de la zone du Grand Épagny, c'est toujours compliqué, notamment en direction de Sillingy, et c'est compliqué également aux abords de Métay et de Crangevrier, ou encore de Seynaud en direction d'Annecy. En tout cas, soyez prudents sur la route. Moi, je vous accompagne tranquillement jusqu'à 19h. Et n'oubliez pas, si vous remarquez quoi que ce soit, n'hésitez pas à m'appeler avec le numéro gratuit de la radio, 04 50 68 60 plus loin 18. Allez, moi je continue de vous accompagner tranquillement jusqu'à 19h avec vos bons plans ou encore votre jeu pour le cirque Medrano à Merlioz. Et puis eh bien là nous on continue tout de suite la playlist radio éphémère avec Angel et Justice qui arrive dans quelques instants. Mais là c'est Amber Mark qu'on écoute tout de suite.

0: Allez, 17h12, votre playlist continue dans quelques instants avec Trina Kria. Mais là, juste avant, eh bien, on jette un œil sur vos sorties ciné avec Valéria.
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2: Bonjour, cette semaine dans ma sélection de films proposés au cinéma Les Lumières de la Ville à Rumi, découvrez Star Wars, The Mandalorian and Grogu. Un film de science-fiction avec Pedro Pascal et Sigourney Weaver. La chute du maléfique empire galactique a précipité la dispersion des seigneurs de guerre impériaux à travers la galaxie. Pour protéger tous ceux en quoi la rébellion s'est battue, la jeune nouvelle république décide de faire appel au légendaire chasseur de primes mandalorien Din Djarin et son jeune apprenti Grogu.
3: Nous connaissons tous les légendes du chasseur de primes mandalorien et de l'enfant.
4: Il ne s'agit pas de vengeance, il s'agit de prévenir une guerre de plus. Il leur faut un professionnel.
5: Accroche-toi.
4: Que lui arriverait-il si vous n'étiez plus là pour le protéger?
5: Tout va bien?
6: Mandalorian, tu vas souffrir. Ensuite, ce sera son tour.
7: Vous êtes des monstres.
8: Les anciens veillent sur les jeunes. Avant que les jeunes ne veillent sur les anciens.
2: Ensuite, découvrez La Vénus électrique avec Pio Marmet, Anaïs Desmoustiers et Gilles Lelouch. Ce film est présenté en hors compétition au Festival de Cannes. Paris 1928, Antoine, un jeune peintre en vogue, n'arrive plus à travailler depuis la mort de son épouse. Un soir d'ivresse, il tente d'entrer en contact avec sa femme par l'intermédiaire d'une voyante. Mais sans le savoir, il parle en réalité avec Suzanne, une modeste foraine. Et Suzanne se révèle douée pour l'imposture. Peu à peu, Antoine retrouve l'inspiration, mais pour Suzanne, les choses se compliquent lorsqu'elle tombe amoureuse de lui.
9: Tu ne me jugeras pas?
10: Mais non, jamais.
9: Depuis quelque temps, j'ouvre une médium.
11: Comment s'appelait l'être cher?
9: Irène.
11: J'entends quelqu'un murmurer un prénom.
9: Quel prénom?
11: Antoine.
12: Aussi en sec, monsieur Balestro, je vous propose de les reprendre. Quand il vous voit, il peint, et quand il peint, je vends.
11: Je vous croyais son ami.
12: Je connais sa vie, ses secrets. Je vous soufflerai des histoires. Je vous propose 100 francs par tableau achevé et 150 francs pour les grands formats.
9: Elle m'a demandé le parapente.
12: C'est merveilleux, ça.
9: J'avais pas touché un pinceau depuis son décès.
2: Voilà, c'est tout pour cette semaine. Tout de suite, retour à la musique sur Radio Éphémère en FM dans l'Albanais et en DAB+ sur le Grand Annecy.
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0: Merci beaucoup Valéria, nous on continue tout de suite la playlist Radio Éphémère dans quelques instants. On fera un point sur vos bons plans. Après on a Tame Impala qui arrive dans quelques instants. Et là pour le moment c'est le son de Trina Kria que l'on écoute tout de suite.

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2: Allez, dans quelques instants, on fera un point sur votre jeu pour le cirque Medrano. Mais là, pour le moment, on jette un coup d'œil sur vos bons plans avec la station des Aïe en Margeria qui ouvre ce week-end son pays suspendu des géants. Et dès ce samedi et pour l'ensemble du week-end de la Pentecôte, venez profiter de 7000 mètres carrés de jeux et de filets suspendus pour s'amuser en famille. Et je ne sais pas si vous vous rendez compte, mais 7000 mètres carrés, ça reste quand même énorme. En tout cas, ce sera ouvert de 10h à 17h. Et l'association culturelle des travailleurs turcs de Rumilly vous donne rendez-vous pour une journée festive ce samedi de 10h à 20h, rue du Bois de la Salle, près de l'hôpital de Rumilly. Au programme, un festival, une kermesse, des animations pour enfants, ainsi que des portes ouvertes avec visite de la mosquée. Les visiteurs pourront aussi découvrir la gastronomie turque et l'événement est ouvert à tous et l'entrée est gratuite. En attendant,

0: dans quelques instants qui arrive pour la suite de votre playlist. À tout de suite.
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0: Allez, c'est parti. Moi, je continue de vous accompagner pour cette fin de journée. B.O.B. que l'on écoute tout de suite sur Radio FMR. Belle fin de journée.

0: Love que l'on vient d'écouter sur Radio Éphémère. Allez, 17h32, la playlist continue avec Robin Schulz, mais là pour le moment, on fait un point sur les offres d'emploi avec Robin.
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3: Bonjour à tous. La ville de Rumilly recherche un responsable applicatif SI et transformation numérique. Poste fait pour vous si vous souhaitez conjuguer expertise technique, innovation et utilité publique. La ville de Rumilly recrute également un agent d'entretien des pelouses sportives en CDD. Jobflex Rumilly recrute un maçon finisseur pour l'un de ses clients spécialisés dans les travaux de maçonnerie générale et le gros œuvre du bâtiment. Quet Hotel, situé à Rumilly, recherche deux valets de chambre, deux postes à temps partiel, 25 heures par semaine en CDD de 6 mois et un réceptionniste polyvalent en CDI. Ce poste à temps plein est ouvert aux débutants. France Boisson Rhône-Alpes Rumilly, filiale de distribution du groupe Heineken, recherche un chauffeur-livreur PL en CDD saisonnier à partir de juin et un chauffeur-livreur PL. L'agence ML Intérim recherche pour un client reconnu en transport national et régional des chauffeurs SPL, aux missions transport de marchandises en national, départ à la semaine, transport de marchandises en régional, retour chaque jour. La SARL Ferrand à Albi-sur-Chéran recrute un manœuvre terrassier en CDI à temps plein et un chauffeur poids lourd super lourd également en CDI. GSF Orion recrute un agent de service sur le secteur d'Albi-sur-Chéran au sein d'une équipe dynamique. Vous interviendrez pour réaliser une prestation de nettoyage de qualité. Poste à temps partiel en CDI. Randstad recherche un électricien industriel à Albi-sur-Chéran. Le technicien électricien assure la maintenance préventive, corrective et conditionnelle des installations de CFA, de sécurité incendie et d'évacuation. Poste en CDI. La société Entreprise Paysagiste à Seno recrute un jardinier paysagiste en CDD de 3 mois. Le magasin Aldi Marché à Seno recrute un employé commercial en CDI. À Chavanot, l'association familiale rurale recherche un agent polyvalent pour l'été au moment de l'accueil des enfants en centre de loisirs, manutention, aide au repas, service, nettoyage des locaux. Les voyages Loyer à Entrelacs recrutent un conducteur de car. Poste en CDI. Ces offres d'emploi s'adressent aussi bien aux femmes qu'aux hommes. Si vous souhaitez en savoir plus, retrouvez les références de ces postes sur la page emploi de la radio. Et de nombreuses autres opportunités d'emploi également disponibles sur francetravail.fr. Excellente journée à tous.
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0: Merci beaucoup Robin, on te retrouve à 18h30 pour le prochain point sur les offres d'emploi. Et là c'est Robin Schulz qu'on écoute sur Radio Éphémère.

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2: Allez, je vous en parle depuis 16h, votre jeu de cette semaine pour tenter de repartir avec vos invitations pour le célèbre cirque Medrano. Un cirque qui va s'installer à l'hippodrome de Marlioz du 22 au 25 mai avec son tout nouveau spectacle La Légende de l'Oiseau Bleu. Un show magique à découvrir en famille à partir de 2 ans avec des artistes incroyables, des numéros spectaculaires et de nombreuses surprises. Le spectacle dure 1h30 et c'est un spectacle sans animaux. Si vous voulez, vous aussi, participer, eh bien, rien de plus simple. Il vous suffit de m'appeler sur le numéro gratuit de la radio 04 50 68 60 plus loin 18 et peut-être que vous repartirez avec votre invitation pour 4 personnes. En attendant, eh bien, bonne chance à tous et nous, on continue tout de suite la playlist Radio Éphémère avec cette météo dehors. Malgré les quelques nuages, on aperçoit un petit peu le soleil, je vois par la fenêtre et ça fait plaisir. The Kid Laroi, qu'on écoute tout de suite sur Radio Éphémère. Belle fin de journée.

0: Mais juste avant, eh bien, on fait un point sur l'actualité locale avec Alessia Cotto. Salut Alessia.
1: Bonjour à toutes et à tous. Dans l'actualité de ce mardi, la gendarmerie d'Annecy tire la sonnette d'alarme. Un soutien à Gabriel Attal en vue de la présidentielle 2027. Émotion après la mort de Lazare, le chien le plus vieux du monde. Et un haut savoyard en lice pour le concours du meilleur apprenti boulanger de France. La gendarmerie d'Annecy alerte sur une intensification du narcotrafic dans le bassin annécien. Elle met en avant plusieurs récentes affaires de stupéfiants. Dans un communiqué, les forces de l'ordre indiquent qu'aucune zone géographique n'est épargnée par ce fléau. À Thône, une enquête ouverte en novembre 2025 a permis d'identifier 3 individus impliqués dans un trafic de cannabis et de cocaïne. Après une opération en mai, les suspects ont été jugés et condamnés à des peines allant jusqu'à 3 ans de prison. Dans une autre affaire, un homme interpellé à Annecy-Métay a été condamné à 7 mois de prison ferme pour détention de cocaïne et implication dans un trafic local. Le maire d'Annecy, Antoine Armand, soutient une candidature de Gabriel

0: Natal. Dans une tribune publiée dans la Tribune dimanche, environ 500 maires et élus locaux appellent l'ancien Premier ministre à se présenter à l'élection présidentielle. Les signataires estiment que ce scrutin sera un moment de bascule pour la France et refusent une gestion du déclin. Un record de longévité, Lazare, un épagneul papillon d'environ 30 ans, adopté à la SPA d'Annecy, est décédé la semaine dernière. L'animal avait récemment attiré l'attention par sa longévité exceptionnelle et était présenté comme candidat au titre de chien le plus vieux du monde. Adopté le 18 avril, peu après le décès de sa précédente propriétaire, il avait rejoint une nouvelle famille qui lui a offert une fin de vie entourée de soins et d'affection. Sa maîtresse lui a rendu hommage sur les réseaux sociaux, évoquant un chien qui a bouleversé leur vie en seulement un mois. Lui, il vise la finale du concours du meilleur apprenti boulanger de France. Maxence Ravier, originaire de Sallanches, est aujourd'hui basé à Thonon, actuellement en CAP au campus de Groisy et en apprentissage à la boulangerie au pain qui chante à Anty. Il a déjà décroché l'or au niveau départemental et régional, ce qui lui permet d'accéder à l'épreuve nationale prévue en septembre. C'est la fin de ce flash. Merci d'avoir choisi Radio Éphémère. Bonne journée à tous.
1: Merci beaucoup Alessia, on fait le dernier point sur l'actu avec toi d'ici 1h à 19h sur Radio Éphémère. Et là nous on jette tout de suite un coup d'œil sur la météo de ce mardi en cette fin de journée avec une météo qui annonce un ciel nuageux malgré le soleil qui est en train d'apparaître un petit peu plus depuis tout à l'heure. C'est 19 degrés qui sont annoncés au thermomètre dans l'Albanais et les alentours. Cette nuit c'est un ciel nuageux qui est attendu avec quelques averses qui étaient prévues aux alentours d'une heure du matin mais qui ne sont plus prévues. Et c'est 10 degrés au minimum qui sont attendus pour cette nuit. Coup d'œil sur votre trafic maintenant avec pas mal de ralentissements à noter du côté du centre-ville d'Annecy, notamment en direction d'Annecy Nord, au niveau d'Argonnet ou encore de Métessy. C'est toujours compliqué au niveau de la zone du Grand Épagny, même si la route entre Poisy et Épagny a été débloquée. Ça reste compliqué aux abords de Mété ou encore de Cran-Gevrier. Au niveau de Seynod, en direction d'Annecy, c'est toujours compliqué également. À Sévrier, la circulation est redevenue correcte. Ça ralentit un petit peu au niveau de Chaux, à côté de Chapéry. Et du côté de Rumilly, pas mal de ralentissements à signaler au niveau de Rumilly Nord, au niveau du rond-point Cacahuète, notamment quand vous arrivez depuis Salles ou encore depuis la Rocade, depuis Vallières ou depuis la ville. Enfin bref, à toutes les entrées, c'est compliqué. C'est compliqué sur la Rocade aux abords du lycée Porte des Alpes dans les deux sens. Et c'est compliqué du côté de l'entrée sud de Rumilly au niveau du feu rouge d'Hyperu. En tout cas, soyez prudents sur la route. Moi, je vous accompagne tranquillement jusqu'à 19h. Donc, ne vous en faites pas. Et si vous remarquez quoi que ce soit, comme d'habitude, bouchons, travaux ou encore accidents, n'hésitez pas à m'appeler sur le numéro gratuit de la radio 04 50 68 60, plus loin, 18. En attendant, nous, eh bien, on continue la playlist Radio Éphémère. Je continue de vous accompagner tranquillement pour cette fin de journée. Dans quelques instants, on fera un point sur vos programmes TV. C'est Robin que l'on retrouvera également pour vos offres d'emploi. Mais là, pour le moment, eh bien, c'est Bon Entendeur et Dalida que l'on retrouve pour Mourir sur

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2: Allez, c'est parti, 18h10. Et comme chaque jour, on jette un œil sur vos programmes TV de la soirée. Et on commence tout de suite sur TF1 avec votre jeu Koh-Lanta, les reliques du destin, à partir de 21h10. Sur France 2, secret de la science, sommes-nous seuls dans l'univers à 21h10. Sur France 3, votre série Alexandra et Léa avec 2 épisodes à 21h10 également. Sur M6, votre magazine Arnaque avec 5 épisodes à 21h10. Sur W9, on connaît la chanson avec 2 épisodes inédits à 21h15. Sur TMC, votre documentaire Futuroscope, sensations fortes et monde aquatique, les défis du nouveau parc à 21h25. Sur TFX, votre film à contresens à 21h10. Et pour finir, sur Gulli, votre film d'animation Comme des bêtes 2 à 21h05. Et voilà, et comme d'habitude, en attendant que vous choisissiez le programme de la soirée, eh bien moi je continue de vous accompagner en musique avec Jake et Carla qu'on écoute tout de suite sur Radio Éphémère. Bonne fin de journée. Regarde.

0: Allez, c'est parti. Dans quelques instants, on fera le tirage au sort pour savoir qui va repartir avec ses entrées pour le cirque Medrano. Et dans quelques instants, on va également continuer la playlist radio éphémère avec Cascada. Vous bougez pas, ça arrive tout de suite.
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0: Allez, c'est parti, 18h30 et nous on jette tout de suite un œil sur vos offres d'emploi avec Robin.
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3: Bonjour à tous. La ville de Rumilly recherche un responsable applicatif SI et transformation numérique. Poste fait pour vous si vous souhaitez conjuguer expertise technique, innovation et utilité publique. La ville de Rumilly recrute également un agent d'entretien des pelouses sportives en CDD. Jobflex Rumilly recrute un maçon finisseur pour l'un de ses clients spécialisé dans les travaux de maçonnerie générale et le gros œuvre du bâtiment. Quet Hôtel, situé à Rumilly, recherche deux valets de chambre, deux postes à temps partiel, 25 heures par semaine en CDD de 6 mois et un réceptionniste polyvalent en CDI. Ce poste à temps plein est ouvert aux débutants. France Boisson Rhône-Alpes Rumilly, filiale de distribution du groupe Heineken, recherche un chauffeur-livreur PL en CDD saisonnier à partir de juin et un chauffeur-livreur PL. L'agence ML Intérim recherche pour un client reconnu en transport national et régional des chauffeurs SPL, aux missions transport de marchandises en national, départ à la semaine, transport de marchandises en régional, retour chaque jour. La SARL Ferrand à Albi-sur-Chéran recrute un manœuvre terrassier en CDI à temps plein et un chauffeur poids lourd super lourd également en CDI. GSF Orion recrute un agent de service sur le secteur d'Albi-sur-Chéran au sein d'une équipe dynamique. Vous interviendrez pour réaliser une prestation de nettoyage de qualité. Poste à temps partiel en CDI. Randstad recherche un électricien industriel à Albi-sur-Chéran. Le technicien électricien assure la maintenance préventive, corrective et conditionnelle des installations de CFA, de sécurité incendie et d'évacuation. Poste en CDI. La société Entreprise Paysagiste à Séno recrute un jardinier paysagiste en CDD de 3 mois. Le magasin Aldi Marché à Séno recrute un employé commercial en CDI. À Chavanneau, l'association familiale rurale recherche un agent polyvalent pour l'été au moment de l'accueil des enfants en centre de loisirs, manutention, aide au repas, service, nettoyage des locaux. Les voyages Loyers à Entrelac recrutent un conducteur de car. Poste en CDI. Ces offres d'emploi s'adressent aussi bien aux femmes qu'aux hommes. Si vous souhaitez en savoir plus, retrouvez les références de ces postes sur la page emploi de la radio. Et de nombreuses autres opportunités d'emploi également disponibles sur francetravail.fr. Excellente journée à tous.
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0: Merci beaucoup Robin. Nous, en attendant, il est bientôt 19h et je continue de vous accompagner tranquillement avec vos bons plans et la playlist Radio Éphémère. Pino Danguio, que l'on écoute tout de suite. Belle fin de journée.
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2: Allez, c'est parti, on jette un œil sur vos bons plans avec un rendez-vous ce samedi à partir de 19h30. L'association Festisalle organise le bal de salle devant l'espace panoramique à Salle. Au programme, une soirée festive avec restauration et buvette à retrouver sur place. Une animation musicale assurée par le groupe Mirage ainsi qu'un feu d'artifice pour clôturer l'événement. Et rendez-vous au musée de la faune de Bellevaux pour participer à la nuit des musées ce samedi de 20h à 23h. Au programme, une visite nocturne à la lampe torche ou UV pour découvrir plus de 200 animaux. L'entrée est gratuite sans réservation, événement accessible à tous, y compris aux personnes à mobilité réduite, et pensez à venir avec votre lampe torche. En attendant, nous on continue tout de suite la playlist Radio Éphémère Upsilon que l'on écoute dans quelques instants. Et là, c'est Jaden Bonsen qu'on écoute tout de suite.

ruelles du village et au bord du lac. Au programme antiquités, objets de collection et restauration à retrouver sur place. Rendez-vous ce dimanche de 8h à 17h pour un vide-grenier à Alby-sur-Chéran, place du barrage, organisé par l'association des parents d'élèves. Et rendez-vous également avec les écuries des Piou à Bloy ce dimanche pour une journée

0: retrouver sur le site des écuries des Pioux. Et pour finir, rendez-vous ce dimanche à Marcelin-Albanais pour la 4e édition de la Fête de l'Âne. Au programme animation, balade à dos d'âne, mini-ferme, jeux traditionnels, artisans locaux et démonstrations et repas convivial dans une ambiance festive et familiale autour des traditions rurales et du patrimoine local. N'oubliez pas que tous vos bons plans sont à retrouver sur le site internet de la radio, radioéphémère.com. Et puis, eh bien nous, on continue tout de suite la playlist Radio Éphémère. Belle fin de journée.
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1: 19h sur Radio Éphémère. Bonne fin de soirée, bonne fin de journée, pardon, à tous. On termine tranquillement cette émission. Merci d'avoir été avec moi. Si je vous dis Boss Lady, vous me dites Théodora. Et oui, c'est Théodora qui arrive pour la suite de votre playlist dans quelques instants. Mais juste avant, eh bien, on jette tout de suite un coup d'œil sur l'actualité locale avec Alessia Cotto. Salut Alessia.
2: Bonjour à toutes et à tous. Dans l'actualité de ce mardi, la gendarmerie d'Annecy tire la sonnette d'alarme, un soutien à Gabriel Attal en vue de la présidentielle 2027. Émotion après la mort de Lazare, le chien le plus vieux du monde, et un haut savoyard en lice pour le concours du meilleur apprenti boulanger de France. La gendarmerie d'Annecy alerte sur une intensification du narcotrafic dans le bassin annécien. Elle met en avant plusieurs récentes affaires de stupéfiants. Dans un communiqué, les forces de l'ordre indiquent qu'aucune zone géographique n'est épargnée par ce fléau. À Thônes, une enquête ouverte en novembre 2025 a permis d'identifier 3 individus impliqués dans un trafic de cannabis et de cocaïne. Après une opération en mai, les suspects ont été jugés et condamnés à des peines allant jusqu'à 3 ans de prison. Dans une autre affaire, un homme interpellé à Annecy-Métais a été condamné à 7 mois de prison ferme pour détention de cocaïne et implication dans un trafic local. Le maire d'Annecy, Antoine Armand, soutient une candidature de Gabriel Attal. Dans une tribune publiée dans la Tribune dimanche, environ 500 maires et élus locaux appellent l'ancien Premier ministre à se présenter à l'élection présidentielle. Les signataires estiment que ce scrutin sera un moment de bascule pour la France et refuse une gestion du déclin. Un record de longévité, Lazare, un épagneul papillon d'environ 30 ans adopté à la SPA d'Annecy, est décédé la semaine dernière. L'animal avait récemment attiré l'attention

0: champion par sa longévité exceptionnelle et était présenté comme candidat au titre de chien le plus vieux du monde. Adopté le 18 avril, peu après le décès de sa précédente propriétaire, il avait rejoint une nouvelle famille qui lui a offert une fin de vie entourée de soins et d'affection. Sa maîtresse lui a rendu hommage sur les réseaux sociaux, évoquant un chien qui a bouleversé leur vie en seulement un mois. Lui, il vise la finale du concours du meilleur apprenti boulanger de France. Maxence Ravier, originaire de Sallanches, est aujourd'hui basé à Thonon, actuellement en CAP au campus de Groisy et en apprentissage à la boulangerie Au Pain qui Chante à Antilles. Il a déjà décroché l'or au niveau départemental et régional, ce qui lui permet d'accéder à l'épreuve nationale prévue en septembre. C'est la fin de ce flash. Merci d'avoir choisi Radio FMR. Bonne journée à tous.
1: Merci beaucoup Alessia. Nous on te retrouve demain matin dans le Wake Up avec Yann à partir de 7h pour le prochain point sur l'actu. Et là nous on jette tout de suite un coup d'œil sur la météo de cette fin de journée et de cette nuit avec un ciel qui est drôlement plus ensoleillé que tout à l'heure. Et ça fait plaisir de voir un petit peu moins de nuages. Et c'est 18 degrés qui sont au thermomètre actuellement sur l'Albanais et les alentours. Cette nuit le ciel sera un petit peu plus assombri avec... un petit peu beaucoup de nuages cette nuit, pardon, excusez-moi. Et c'est de la pluie qui est attendue, quelques petites averses aux alentours d'une heure du matin. Sinon, ce sera 10 degrés au minimum pour cette nuit. Coup d'œil sur vos routes maintenant avec du côté de Rumilly, toujours des ralentissements sur la rocade aux abords du lycée Porte des Alpes, mais ça reste quand même très léger par rapport à tout à l'heure. Tout comme du côté du rond-point Cacahuète ou encore du côté de l'entrée sud de Rumilly. Au niveau de Marigny-Saint-Marcel, ça ralentit encore un petit peu, mais ça reste encore assez léger. Et du côté d'Annecy, toujours quelques ralentissements à signaler dans le centre-ville ou encore du côté d'Annecy-Nord. Par contre, dans la zone du Grand Épagny, il n'y a plus rien à signaler, même en direction de Sillingy, tout comme du côté de Mettay, de Crangevrier ou encore de Seynod. En tout cas, soyez prudents sur la route et le prochain point trafic, ce sera demain matin dans le Wake Up avec Yann également. Allez, fin d'émission tranquillement ensemble. Merci d'avoir été avec moi pour cette fin de journée. On se retrouve demain de 16h à 19h pour la même émission. En attendant, je vous souhaite une très belle soirée. Vous retrouverez Yann demain matin dans le Wake Up à partir de 7h. Et moi, je vous dis à demain. Ciao!

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2: On est tous sur